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0: C'était pas le napalm à l'époque, c'était le phosphore. Du grand brûlé, il y avait des femmes, des enfants, des vieillards, des civils. Pratiquement que des civils. Et ce train, les fenêtres étaient clouées. Pour pas que les gens se jettent par les fenêtres. Nous l'avons croisé, il passait lentement.
1: Je ne vois rien.
0: Et nous avons entendu pendant cette est-ce une minute?
1: Est-ce
0: 30
1: secondes?
0: C'est beaucoup
1: ça,
0: 30
1: secondes.
0: Pour une impression.
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0: c'est surtout beaucoup quand c'est une impression qui vous reste. Ces gens qui brûlaient, continuaient à brûler, car le phosphore a cette propriété, vous en recevez une goutte, ça fait un tout petit trou et ça pénètre, ça brûle, ça continue à brûler. C'est horrible, épouvantable. Et de ce moment-là, je crois que ce sont des choses qui ne nous font pas reculer.
1: C'est ça,
0: le phosphore a cette

0: C'est horrible, les fantasmes.
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L'utilisation du SOS peut aussi devenir un outil narratif, comme lorsque Gavin Bryars l'utilise dans son œuvre protéiforme The Sinking of the Titanic, composée entre 1969 et 1972. Le compositeur retrace ici la destinée de la musique à bord du paquebot en la présence de l'orchestre embarqué à bord du Titanic. Gavin Bryars tente alors de traduire le naufrage de la musique s'enfonçant progressivement dans les abysses. Dans une version live donnée en 2012, tout un passage reprend ce SOS joué par des instruments sur scène ou diffusé sur haut-parleur dans la salle.

le groupe brésilien Som Imaginario et son morse de 1970, où la clave, le rythme toujours présent dans quantité de musique d'Amérique du Sud, est lu comme un code morse. T-T-T-T-T-T-T-T-T. Trois courtes, trois longues, trois courtes, c'est-à-dire SOS. Et peut-être bien qu'il y a un code caché derrière pas mal de notes répétées dans l'histoire de la musique. Un peu comme celle-ci.

certains y ont vu le V de victoire, trois courtes et une longue. Bon, le pauvre Beethoven, il n'en savait rien, parce que le morse a été inventé après sa mort. Mais bon, ce riff, ce motif, ce pattern, ce rythme surcélèbre est devenu l'indicatif des émissions de la BBC diffusées pendant la Seconde Guerre mondiale. Et il est en effet possible de faire des motifs rythmiques en morse. Le groupe de rock progressif Rush s'est inspiré ainsi du code aéronautique de l'aéroport de leur ville natale, Toronto, correspondant aux trois lettres YYZ. En morse, ça fait...

Mais bon, ici, le code Morse est entièrement rythmisé, si ça se dit. Il est contraint de rentrer dans un tempo, une métrique pour devenir un rythme reproduisible. Alors que finalement, le débit d'un code Morse, c'est un peu une formule hors du temps. Une forme d'électron libre qui peut tout à fait devenir un contrepoint temporel au déroulement d'un morceau. Le jeune artiste flamand Willem Arduy, dans Morse, une chanson toute en intimité et riff de batterie perforé, lance des appels de Morse qui semblent flotter dans un espace-temps non musical.

Le groupe Kraftwerk s'est évidemment approprié le son du code Morse dans Radioactivité. Est-ce pour dire quelque chose ? Alors là, j'en sais rien. Mais c'est vrai qu'il peut y avoir dans cette utilisation du Morse des messages plus ou moins cachés. Comme dans « Message esquisse » de Pierre Boulez pour 6 violoncelles et un violoncelle soliste. Dès le début, toute la musique dit quelque chose. Chaque note tenue par les violoncelles sont des hauteurs correspondant aux lettres du nom du commanditeur de l'œuvre, mais surtout ami de Pierre Boulez, Paul Zahrer. Le S est un mi bémol, A un la, C un do, H un si bécard, E un mi, R un ré. Suite à cet accord de 6 notes totalement figées, on entend plein de petits impacts joués avec le bois de l'archet, col legno, qui sont en fait la transposition en morse de chaque lettre. Un double message en hauteur et en rythme, caché mais pas tant que ça finalement.

Le soleil perce lentement la brume du petit matin. Elle n'est pas encore entièrement levée et déjà le signal du réveil est donné.

piscine. Puis alors là, c'est une piscine illuminée, tu vois, la nuit. Et c'est, putain, j'ai une impression de liberté, quoi. Mais tu sais, on a des flashs dans la vie, des fois. Et là, vraiment, la fois où je me suis dit, ah, la vie peut être belle, quoi.

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0: parle d'harmonie concernant le PEC parce que on est tous confrontés à un problème quand on travaille les pecs et qu'on ne connaît pas trop un peu l'anatomie du pectoral, c'est que on a toujours tendance à développer le bas. Et du coup, ça fait très moche. Tu sais, quand tu développes le bas, mais pas la largeur ni le haut des pectoraux. Et surtout quand tu n'as pas de diète, donc tu prends du muscle, mais du gras en même temps. Après, quand tu regardes de profil comme ça, tu as l'impression que ça fait des seins. Et d'un point de vue esthétique, c'est franchement dégueulasse. Donc on va éviter d'arriver à ce résultat.
1: D'abord, quand tout a commencé,

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0: toute façon, ça va pas durer, hein. Parce que le métier est en train de changer, là. Alors, dans les maisons de disques, ils sont pas là, ils l'ont senti, ça. Le goût du public change. Alors, eux, hop, qu'est-ce qu'ils font tout de suite? Ils envoient les mecs dans les petits cabarets, dans les cafés théâtres, où il y a des mecs qui chantent des chansons intéressantes, hein. Alors, ils le sentent, ça. Et ils envoyaient les mecs partout. Il y en a qui sont partis. Il y en a même un qui va venir là, hein. Il va venir, le mec, c'est sûr, hein.
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0: Bienvenue sur Radioactive, rubrique Activez-moi. Ici Hugo. Aujourd'hui, je vous emmène en immersion spéciale à Toulon, downtown. Ce samedi 26 septembre, la marche pour le climat, la paix et la justice sociale. Super cortège qui a regroupé plusieurs centaines de personnes. Écoutez ce qu'on en a capté.
1: Vous êtes qui d'abord ?
2: L'association, c'est actenergie.fr pour le site, qui est membre de France Nature Environnement du Var, FNE 83.
1: Alors, c'est Agnès Garcia, Greenpeace Toulon, groupe local.
3: On la connaît celle-là.
1: Oui.
4: Les Amis de la Nature.
1: Collectif Cessez-le-feu et justice en Palestine.
5: Je suis Maguelone du collectif Zéro Déchet Toulon.
6: Jean-Louis Attaquevar. Par exemple, moi-même, Philippe Chéneau, un militant écologiste.
7: France Nature Environnement, et je suis Anne-Lise.
8: Sophie, citoyenne sifournaise, organisatrice de la marche avec Hélène et d'autres personnes.
9: On voit les maladies environnementales qui, depuis 30 ans, augmentent. Pourquoi ? Alors, on regarde un peu plus près les chiffres et on voit que le contrôle de l'eau et des aliments. Il y a beaucoup de laboratoires, c'est officiel. Le contrôle de l'air, bien c'est 10 fois moins d'argent dépensé. On s'en occupe moins. Mais il y a une pancarte là que nous avons, ou alors vous pouvez voir sur notre site actenergie.fr, les maladies environnementales, elles frappent plus de 15 millions de personnes, 3 millions d'asthmatiques. Elle participe, parce que dans ces microparticules, il y a aussi des pesticides, il y a toutes sortes de choses. Et nous le respirons tous les jours. Tous les jours, on respire, un adulte, 15 mètres cubes. Et dedans, il y a 10 microgrammes. Mais tout ça, ça s'accumule. Et pour que les microparticules de 2-5 qu'on mesure, il y en ait moins, eh bien les constructeurs automobiles, ils ont fait en sorte de diminuer ce chiffre, mais en diminuant ce chiffre, ben, ils ont pris le marteau en quelque sorte, ils ont cassé la microparticule et ça a fabriqué des particules ultra fines. Ces particules ultra fines, à la différence des premières là, qui s'arrêtent dans les poumons, elles passent les alvéoles, elles vont partout dans le corps. C'est pour ça que ça affecte le foie, le cœur et le cerveau. Depuis quelques années, les maladies neurodégénératives sont en augmentation. Sur notre papier, on a écrit il y a un an, quand on l'a fait, 1,1 million d'Alzheimer et Parkinson. Eh bien, cette année, c'est 1,4 million. 200 à 300 000 de plus par an. Vous vous rendez compte ? Alors, parmi tous ces malades, il y a des gens pour s'en occuper. Ça prend du temps. Ça coûte de l'argent à la sécu. Il faut plus de soignants, plus d'aidants. Mais nous sommes en train de fabriquer une catastrophe.
10: Bonjour. Bonjour. Bonjour. Bonjour. J'aime bien votre truc là. C'est si le climat était une banque, on l'aurait déjà sauvé.
4: Ouais.
10: Bien, bravo, bravo. Merci. Vous êtes partie d'un collectif.
4: Les Amis de la Nature.
10: Les Amis de la Nature.
4: Ouais.
10: Vous savez combien de temps que votre action existe?
11: Oh là. 25-30 ans.
4: C'est une association européenne.
11: Alors. Elle a... 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
13: Les salaires, les conditions de travail, l'avenir des jeunes et tout. Quand vous pensez que dans l'éducation, il n'y a pas grand monde aujourd'hui. Ils prennent de plus en plus de contractuels.
4: Ouais,
13: ils les gardent 3-4 ans. Quel avenir peuvent avoir ces jeunes?
4: Bien sûr, oui.
13: Même s'ils ont des diplômes, ils ne les gardent pas. Ils ne veulent pas faire vraiment une école comme on demandait nous. Parce que nous, on s'est battus comme des lions, pourquoi?
4: En plus, la qualité de...
13: Oui, alors là, je ne parle pas encore des conditions dans les classes, mais... Vous ne vous rendez pas compte qu'avant, on vous orientait sur une seule année. Si cette année-là, vous n'êtes pas bien, vous êtes mal orienté. Après, vous ne pouvez plus revenir. Nous, on avait réussi à imposer les classes passerelles entre ceux qui allaient vers le LEP et ceux qui étaient techniques longues, BTS, DUT, ingénieurs. On avait fait des classes passerelles où on renforçait l'enseignement général pour rattraper le niveau des uns. Et puis après, reprendre le circuit normal long. Alors ça coûte des sous, mais ça c'est un choix politique. Hein. Soit vous le faites.
3: Je te donne un peu de lecture.
4: Ah ouais, c'est quoi ? La lecture de...
3: C'est... Rien d'original de ma part. Hein. Toujours pour la paix, tu sais.
14: Collectif Cessez-le-feu et justice en Palestine. Donc en fait, on a fusionné, c'est plusieurs organisations qui ont fusionné pour créer ce collectif-là. Et en fait, on manifeste depuis fin octobre, début novembre 2023, voilà, pour réclamer en fait l'autodétermination du peuple palestinien, la fin de la colonisation à Gaza et en Cisjordanie, et bien évidemment la fin du génocide à Gaza. Il y a plusieurs organisations, donc il y a la LDH, il y a ATTAC, il y a le Mouvement de la Paix, il y a la LFI, il y a le collectif Liberté Palestine 83, les écolos, la CGT.
4: Toutes ces entités se sont réunies
14: pour créer le collectif Cessez-le-feu et paix juste en Palestine.
4: Cessez-le-feu et paix juste en Palestine.
14: Ouais. Et en Cisjordanie aussi, parce qu'on on parle beaucoup de Gaza, bien évidemment. Voilà. Mais en Cisjordanie, il n'y a pas le Hamas en Cisjordanie. En Cisjordanie, il n'y avait pas d'otages. Et pourtant, ils subissent le même sort qu'à Gaza. Il y a des tueries de masse. On leur confisque leurs terres. Il y a la politique de l'eau aussi en Cisjordanie.
15: En édition spéciale.
16: Moi, je suis ministre du président de la République et du Premier ministre dans la police. Et ils en ont marre. Ça m'a obligé à changer, à réfléchir. Vous vous rendez compte ? Est-ce qu'on croit que c'est mon devoir de faire ça ? C'est inhumain. Vous vous rendez compte ? Vous croyez que j'ai que ça à faire ? De mon côté, moi je pense que la question qui est posée est simple. Qu'est-ce qui se passe en France ? Le nombre de prostituées, de gauche comme de droite, a été multiplié par 10 ces 5 dernières années, dans la police. Je pense que c'est juste. C'est une décision personnelle et je l'assume pleinement. Qu'est-ce que j'essaye de faire ? Le cœur de ma politique, c'est l'argent facile, le racolage actif, global et total, sans respecter aucune des règles. Il n'y a aucun risque.
17: Je me dis, tiens, mais c'est marrant quand même, les gens qui gouvernent, ils sont pas cons au point de ne pas demander leur avis aux gens que ça concerne. C'est ce qu'ils font.
18: La marche du 26 septembre pose trois exigences à travers trois plans. Le premier, c'est un plan d'urgence qui exige que des lieux frais soient installés dans chaque bassin de vie. Le deuxième, c'est un plan d'adaptation qui exige à travers le rétablissement du fonds vert que les territoires puissent investir dans l'efficacité énergétique et dans la protection des forêts. Et le troisième, c'est un plan d'atténuation qui vise à modérer l'utilisation des énergies fossiles.
19: 500 personnes, c'est une belle mobilisation, c'est pour une première marche depuis longtemps. Tout à fait, hein. Ouais. Et puis c'est une mobilisation qui était dynamique, notamment à l'avant. Les discours étaient toniques et puis mettaient bien les choses au point sur les responsabilités, sur l'inaction de notre gouvernement. Donc c'est une manifestation que nous avons soutenue dès qu'on a appris qu'elle se mettait en place. Et qui est, j'espère qu'il se prolongera, qu'il se refera, parce que malheureusement, vous avez vu, pour le prochain budget, le gouvernement il baisse les énergies renouvelables, les fonds verts, ils ont déjà été drastiquement diminués, que ce soit au niveau français ou au niveau européen, et même au niveau mondial, et puis les scientifiques ont été très clairs, hein, ils sont... Ça dure, c'est pire que ce qu'ils avaient prévu et ça va continuer.
6: Philippe Chéneau, un militant écologiste qui était très content qu'effectivement une initiative nationale ait pu se décliner ici sur place grâce à une poignée de militanteurs en plus. Donc c'est à signaler quoi, et de réunir en trois coups de cuillère à peau quelques centaines de personnes qui lient à la fois les problématiques environnementales et les problématiques de justice sociale. C'est que du bonheur quand même.
4: C'est beau.
6: Et en plus, vu les urgences électorales, disons-le, de l'année prochaine, il faut que ce mouvement s'amplifie et d'obliger les responsables politiques, les responsables institutionnels à se bouger sur ces sujets. Quoi. Il y a le feu au lac quand même.
20: Et ce qui est rigolo, c'est pas rigolo, c'est qu'il y a des gens qui sont venus au titre de différentes associations, même de partis politiques différents, qui, et ça fait plaisir quand même. Ça se passe bien au niveau local. Dommage qu'au niveau national, ça ne se passe pas de la même manière.
21: Et bien justement, peut-être que si on continue à se mobiliser comme ça, on va inciter les partis à s'unir pour les causes qui sont...
6: Il faut se rappeler que quand il y a eu... Enfin, vous n'étiez pas né, mais moi je l'étais. Le Front Populaire en 1936, il a démarré parce qu'il y avait des manifestations de rue. Alors, en gros... du côté socialiste et du côté communiste, pour faire simple, qui étaient des manifs séparés, qui ont essayé de se rejoindre vu l'urgence sociale et démocratique de l'époque. Et ça a poussé les dirigeants politiques à être ensemble, alors que c'était des ennemis théoriquement irréconciliables. Et donc chez nous, il faut qu'on fasse pareil quand même. Il y a besoin d'avoir des médias pluralistes sur lesquels on peut développer des idées qui ne sont pas entendues. Et en plus que 30 secondes. Quoi.
21: Ouais,
6: c'est ça le cœur de l'histoire. Quoi.
22: Par contre, je veux bien qu'on discute, mais à l'ombre. Je suis en train de fondre. Oui.
8: Sophie, citoyenne Sifournaise, organisatrice de la marche avec Hélène et d'autres personnes qui sont déjà dispersées.
21: Donc, tu n'es pas affiliée à aucune asso, tu es une citoyenne...
8: Lambda. Militante, citoyenne militante, on va dire.
21: Ouais, citoyenne militante, parce que pas lambda. Pas tous les lambdas organisent des
22: manifs. Ben non, mais ce serait bien que tous les citoyens soient...
21: 400 personnes qui viennent marcher à la métropole.
22: Tous les citoyens devraient être un peu militants.
23: Là, tu vas pouvoir partager le fait que c'est faisable, même quand on n'est pas rattaché à un collectif et en capacité de le faire. C'est un droit que chacun a, de toute façon. Parce qu'on fait beaucoup de plaidoyers, donc on doit aller voir les élus locaux, les députés, etc. Et souvent, on a peur d'y aller. Et en fait, ils disent, mais même si vous avez le droit, en tant que citoyen, même sans être au nom de ce collectif ou de cette association, d'aller voir un élu et de faire une revendication ou une demande de faire remonter. Parce que si les élus ne sont pas là pour nous écouter, ils s'en
8: vont. Qu'après, ça ouvre un dialogue avec les élus territoriaux et au niveau national pour pouvoir mettre en place des choses concrètement, quoi. Et non pas simplement des beaux parleurs à la Macron.
21: Écoute, t'as dit, on était combien aujourd'hui ?
8: Apparemment 380, ce qu'on m'a relayé.
21: Bien, parfait.
8: Donc c'est bien, on avait tablé sur 500.
21: Ouais.
8: Et 380, c'est pas mal.
21: Bah ouais,
8: si au départ, parce que quand j'avais mis 500, c'était quand il n'y avait que celle de Toulon. Finalement, ça s'est ouvert hier aussi.
21: Ouais,
8: je pense que s'il y avait eu...
21: Partis,
8: voilà. C'est bien, parce que je pense que si certains ne pouvaient pas se déplacer sur Toulon, du coup, ils sont restés sur hier, il y a eu Draguignan aussi.
21: Ouais, voilà.
8: On a fait des dialogues à des endroits stratégiques là où il y avait là où il y avait des bars et des gens qui râlaient, mais c'est pas grave.
21: Ouais, c'est clair. Tu fais des pauses, tu racontes 2-3 trucs, même s'ils râlent, ils entendent les mots clés, quoi.
8: Oui, ça, voilà. Ça, puis ça reste dans un petit coin de la tête. On pose des graines.
21: Voilà, ça c'est exactement.
8: Joli.
21: Synchro.
8: Alors qu'on vient de se connaître.
21: Après,
8: oui, mais je pense que c'est important aussi. D'ailleurs, ça bouge plus dans les petits villages parce que les élus sont plus accessibles. Ils connaissent les citoyens. Et voilà, je pense que si les petits villages, bon, Toulon, c'est pas un petit village, mais ce que je veux dire, c'est que montrer l'exemple, je pense que ça peut être aussi un bon premier pas pour que les autres se disent, tiens, ils l'ont fait à côté, on va faire pareil, quoi. Là, on se battait vraiment pour des choses, des valeurs que tout le monde a, on est d'accord, enfin, je veux dire, au moins une des quatre valeurs, justice sociale, paix, climat vivant. Et on passe dans les rues et on a des regards de gens en mode, qu'est-ce que vous nous faites? Voilà, vous nous emmerdez. Alors qu'en fait, on a envie de leur dire, mais on se bat aussi pour vous. C'est pas que pour moi, je suis pas là pour moi en fait. C'est pas de moi, c'est de Salomé Saké, je crois, dans son livre. C'est que la démocratie, ça ne se joue pas une fois tous les 5 ans dans les urnes, c'est au quotidien. Et en fait, s'il n'y a pas de citoyens, des associations, des syndicats, ou des médias indépendants, des radios qui sont là pour dire les choses, c'est la mort de la démocratie, quoi.
21: Ouais, c'est clair, clair. Et puis on a tendance un peu à une fois qu'on a fait l'action citoyenne, de s'endormir pendant 5 ans.
8: Non.
21: Alors non.
23: Il y a plein de façons d'agir, en plus. Où est-ce que tu places ton argent, dans quelle banque? Parce que ça, le financement des énergies fossiles, c'est énorme. Hein.
21: Oui.
23: Qu'est-ce que tu consommes? Où tu consommes et qu'est-ce que tu consommes?
21: Moi, je pensais que c'était ça plutôt. Où tu places, à qui tu donnes ton argent et à qui tu décides de donner le pouvoir?
23: En premier lieu,
21: parce que placer l'argent, les banques, elles sont toutes à peu près pareilles, non?
23: Non, rien à voir. Alors, il faudrait que tu regardes un petit peu sur le site de Reclaim Finance ou du RIFT. Il y a plusieurs associations qui étudie vraiment tout ce qui est lié à la finance. Ouais. Tu vas voir que le poids carbone de chaque euro n'a rien à voir d'une banque à l'autre. Hein. Okay. Suivant ce qu'elle finance.
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0: Mais quand un tyran décide de tuer froidement 5-6 millions d'hommes, de femmes, d'enfants, il lui faut au moins 1 million de complices, de tueurs, d'exécuteurs. Comment arrive-t-il à se faire obéir?
1: En morcelant les responsabilités. Un tyran a besoin avant tout d'un état tyran. Alors il va recruter 1 million de petits tyrans fonctionnaires qui auront chacun une tâche banale à exécuter. Et chacun va exécuter cette tâche avec compétence. Car personne ne se rendra compte qu'il est le millionième maillon de l'acte final. Les uns vont arrêter les victimes. Ils n'auront commis que de simples arrestations. D'autres vont conduire ces victimes dans des camps. Ils n'auront fait que leur métier de mécanicien de locomotive. Et l'administrateur du camp, en ouvrant ses portes, n'aura fait que son devoir de directeur de prison. Bien entendu, on utilise les individus les plus cruels dans la violence finale. Mais à tous les maillons de la chaîne, on a rendu l'obéissance confortable.
2: Paris, c'est la petite carte postale avec le monument.

0: et je fabriquais des poupées. Ah oui, voilà. Ah bon, après, qu'est-ce que je dois vous dire? Vous continuez?
1: Aujourd'hui, dans Sur quel pied penser, retour à l'EHPAD. Alors, ça fait quelques émissions que l'on va à l'EHPAD, un coup à l'Île-Jourdain, un coup à Mauvezin, dans le Gers, un peu ailleurs aussi. En fait, j'aime bien aller voir les vieux. Alors, c'est pas une insulte, hein, c'est comme ça, c'est hyper affectif quand je le dis. J'aime bien aller voir les personnes âgées, si vous préférez. Et je peine une émission qui s'appelle Octoplus, dont je vous ai déjà beaucoup parlé dans Sur quel pied penser. Une émission qui s'appelle Octoplus, donc, et qui veut proposer à des personnes de 80 ans et plus de venir raconter leur vie, de venir raconter leur petite histoire dans la grande histoire, ou leur grande histoire dans l'histoire tout court. Alors cette fois, comme il y a quelques émissions, je me suis adjoint l'aide de Mélodie, Imen et Maïline, avec qui j'ai travaillé sur ce projet Octoplus pour aller rencontrer des résidents dans un EHPAD, donc en forme atelier. Donc vous verrez, les questions ne sont pas forcément tout le temps fluides. Et puis normalement, dans ce projet Octoplus, j'enlève les questions posées pour vraiment laisser que la voix des résidentes ou des personnes, puisque je ne le fais pas forcément ce projet que dans les EHPAD, mais vraiment partout avec les personnes de plus de 80 ans qui ont envie de participer. Donc habituellement, le montage n'est pas du tout le même, mais là, j'avais envie de laisser les questions pour montrer cet échange aussi entre les ados et les plus âgés dans cet EHPAD. Donc on va écouter André aujourd'hui, et puis en toute fin d'émission, on passera quelques minutes avec Julie, l'animatrice de l'EHPAD qui nous a accueillis. Et puis Imen, Maïline et Mélodie qui se sont prêtés au jeu. Vous êtes dans Sur quel pied penser, bien entendu, vous le retrouvez en podcast, et puis vous pouvez contacter votre radio si vous avez envie d'en savoir plus sur ce projet Octoplus, et pourquoi pas proposer de venir, que je puisse venir voir quelqu'un proche de vous pour réaliser un entretien comme celui-ci. Autrement, vous allez directement sur le site lescoutilles.eu.

0: Donc, juste, est-ce que vous pourriez donner votre prénom ?
1: André.
0: André. Et où êtes-vous né ?
1: Et bon, ben moi, je suis né en Algérie.
2: Okay. Premièrement, en quelle année vous êtes-vous né ?
1: Je suis né en 1941. C'était presque à la fin de la guerre, le 12-15-1941. Le mois de décembre. Alors, c'était bientôt la fin de la guerre. Ça fait que ma mère m'a raconté qu'ils ont donné des boîtes de lait parce qu'elle ne pouvait pas me donner m'allaiter. Et puis, ils ont donné des boîtes de lait qui avaient une maladie, comment ça s'appelait ? Le choléra. Ça fait que j'ai eu le choléra. Et dans la rue, on était 72 enfants. Et on a eu tous le choléra, 72 enfants. Et on a vécu que 3 enfants sur toute la rue. Sur les 72, il n'y avait que 3 enfants qui sont restés en vie, dont moi, avec 2 autres. Voilà.
2: Du coup, comment avez-vous vécu la guerre ?
1: La guerre, moi, je ne l'ai pas connue puisque j'étais toute petite. Et puis après, je sais parce que ma mère, elle m'a raconté cette histoire de ma maladie. Et que le docteur, il a dit que je resterais une enfant, comme tous les autres qui sont nés, en état de faiblesse. Parce qu'on était trop secoués. On n'a pas pu prendre le lait qu'on devait boire. Et on a eu une sale maladie qui nous a rendus faibles. On était des enfants faibles.
2: Est-ce que vous avez gardé des amis proches de votre enfance aujourd'hui ?
1: Ben, c'est-à-dire que, comment je vais vous expliquer ça ? Des amis, j'en avais quand j'étais jeune, que j'allais à l'école, tout ça. Mais bon... Je commence par mes grands-parents parce que vous avez parlé d'avoir les grands-parents. Moi, je n'ai pas connu mes grands-parents parce que du côté de ma mère, c'était une famille riche, très riche. Et vous savez, quand c'est des familles riches, ils se marient entre bien. Alors, mon grand-père avec ma grand-mère, mon grand-père était parisien et il avait une grande fortune. Et ma grand-mère... De son côté, elle était corse et elle avait aussi une grande fortune. Ça fait que c'est des mariages arrangés pour des fortunes. Mon père, lui, il était coiffeur pour dames. Lui, il avait un grand salon de coiffure. Mais ma mère, quand elle a dit à mon grand-père qu'elle voulait se marier avec mon père parce qu'elle avait le coup de foudre, ça fait que le grand-père, il a dit tout de suite, est-ce qu'il a des biens ? Ah, ma mère, elle y a dit, non, il a un très grand salon de coiffure, mais il n'a des fortunes. Alors, tu seras déshérité. Voilà comment ça se passait. Ça fait que moi, les grands-parents, je ne les ai pas connus, parce que ma mère, elle a été rejetée. Elle est partie avec mon père, et puis elle est venue chez sa belle-mère. Et ça fait que moi, je n'ai pas pu le connaître, la grand-mère qui était... Elle était espagnole. Alors voilà, je n'ai pas pu la connaître. Ça fait que je n'ai pas eu de grands-parents. Et ça m'a manqué de ne pas avoir un papy et une mamie comme les autres. Voilà, mon père était... Mes grands-parents, vu qu'ils ont touché des biens de ce mariage, les parents leur ont acheté des terrains en Algérie. Ça fait qu'ils sont partis, mon grand-père et ma grand-mère, ils sont partis dans les terres que les parents leur avaient achetées. Et bon, ben moi, je suis née en Algérie.

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0: Si on revient sur votre enfance, du coup, que vous avez...
1: Oui.
0: Est-ce que vous vous souvenez de ce que vous aimiez faire pendant votre temps libre, vos passe-temps, comment s'est passée votre enfance?
1: C'est-à-dire que mon père avait un très grand salon de coiffure. Ma mère, elle a appris le métier de coiffeuse. Et moi, toute petite, j'allais toujours dans le salon de coiffure. Et déjà, j'aimais ça. Alors, comme j'aimais ça, j'avais des poupées que je coupais les cheveux. Et puis tous les cheveux des personnes que mes parents coupaient, mon père surtout, je ramassais et je faisais des perruques. Je mettais de la colle et puis je leur mettais des cheveux. Je ne vous dis pas les perruques. Dans l'état que c'était, hein, je ne vous dis pas. C'était la penque. Alors mon père, il riait quand il voyait les coiffures que je faisais à mes poupées. Voilà, alors j'ai des souvenirs de ça, de l'école un peu. Et puis, bon, j'ai pas des grands, grands souvenirs de mon enfance, parce que comme j'aimais être avec mes parents, j'avais des copines, mais j'aimais être avec mes parents. Alors j'étais toujours dans le salon. Et je fabriquais des poupées. Oui, voilà.
0: Est-ce que vous pourriez nous parler un peu de votre scolarité?
1: Mais moi, j'étais plutôt... l'école, ça ne m'intéressait pas tellement, puisque j'aimais ce métier de coiffeuse. Je voulais en faire mon métier. Alors, je suivais, oui, l'école, ça va, je travaillais, parce qu'il fallait travailler. Mais comme je n'étais pas intéressée pour continuer plus tard, alors je travaillais sans... Je savais écrire, je savais lire, je savais beaucoup de choses, mais pourtant, je n'étais pas idiote, hein, mais j'étais fixée dans le métier de mes parents, que j'adorais.
0: Ensuite, quelles sont les plus grandes différences qui vous ont marqué entre hommes et femmes?
1: À mon époque. Alors, bon, moi, avec, quand j'ai... Bon, je vais parler de l'époque... dans le temps là où je vivais moi, c'était un peu, l'homme était un peu macho et l'homme c'était l'homme et la femme c'était plus bas, voilà. Et moi j'appréciais pas tellement. Pourtant quand j'avais l'âge de plaire, comme on dit, je plaisais beaucoup. Mais moi, ça ne m'intéressait pas. Alors voilà. Alors, bon. Après, j'ai connu mon mari, que c'était un homme, parce qu'il était militaire de carrière dans l'aviation. Quand j'ai eu 18 ans et que je commençais à sortir, tout ça, bon, je l'ai connu. Et puis, je trouvais qu'il savait faire la différence entre un homme et une femme. Et puis, bon, il ne montait jamais le ton, comme il y avait certains hommes.

0: sur les femmes, domination comme ça. Et à 19 ans, je me suis mariée avec lui. Et puis après, on a fait notre vie ensemble. De ce mariage, j'ai né 3 garçons, et des garçons très gentils, encore aujourd'hui. Et puis, bon, je suis leur maman et ils m'adorent. Et moi, je les adore aussi à eux. Et puis, ils ont eu le premier garçon, Tony. Il a eu 2 jumelles. Mon deuxième fils, il a eu après fille et garçon, jumeaux. Ça faisait déjà 2, 4. Alors, la famille, elle commençait à grandir. Ensuite, il y a Philippe. Philippe, il a eu 3 enfants, mais il est séparé. Il a commencé par une fille, un garçon et une fille. Voilà. Et puis, bon, moi, j'étais contente. J'étais mamie. Alors, bon, puis le souvenir qui m'est resté, c'est que quand ils étaient petits, bon, alors ça me faisait une grande famille, hein, et ils venaient tous les week-ends à la maison. Et alors, sur le calendrier, je ne savais pas, il marquait. La semaine prochaine, c'est Tony. La semaine après, c'est Philippe, pour que je garde les enfants. Alors, ça fait que... Moi, j'arrivais, et moi, je voyais avec mon mari, on regardait, on disait, tiens, ils ont marqué. La semaine prochaine, bon, ben, c'est Tony. Hein. Alors, voilà, on passait le temps comme ça, et... Il y en a, il me téléphone tous les soirs, comme j'ai l'ordinateur, alors on se voit et on parle, il me parle de sa journée, moi je lui parle de ma journée. Ce soir je lui dirai, tiens, aujourd'hui j'ai parlé au micro, j'ai raconté ma vie. Après, mon mari, ça, il est resté, bon, au début je me suis occupée de ma mère pendant 5 ans, elle avait perdu la mémoire. Et puis, mon mari m'a dit, non, ta maman, elle est très gentille, on va la garder avec nous. Alors, elle était perdue, elle a fait le transfert, ça fait qu'après, elle m'a appelée maman, à moi. J'étais sa maman, et moi, j'étais... et moi, j'étais... Alors, c'était le contraire, je dis, elle a fait le transfert, c'est terrible. Moi, c'était ma fille, et elle, c'était ma mère. Enfin, c'est rigolo, hein, quand même. Elle a vécu pendant 5 ans, je me suis occupée d'elle avec mon mari, parce que ça tombait bien, il était en retraite à ce moment-là. Peut-être 2 ans après, mon mari tombe avec la maladie de Parkinson et paralysante. Ça fait que lui, comme il avait été gentil avec ma mère, parce que le docteur il me disait, vous devrez le placer dans une maison de retraite. Et moi, je n'ai pas voulu, parce que j'ai dit, il avait été gentil avec ma mère. Je ne pouvais pas le espétier comme ça. Alors, je l'ai gardé avec moi. Et pendant 12 ans, je me suis occupée de lui. Et puis, peut-être 2 ans après, j'ai dit, bon, mais quand il est décédé, j'ai dit, ben, maintenant, ben, j'irai me faire soigner parce que j'étais fatiguée. J'avais mon dos et tout. Fatiguée parce qu'il était paralysé. Il fallait que je le soulève. Mais en fait, j'avais l'infirmière le matin et le soir. Pour lui faire sa toilette le matin, le soir pour le coucher, lui mettre son pyjama. Mais le reste de la journée, je devais m'en occuper. Il me disait, comment tu vas faire? J'ai dit, on va s'organiser. Je vais, une fois par semaine, j'irai faire les courses. Et pendant ce temps, l'après-midi, je te coucherai et je te mettrai la télé si tu dors. Ou tu regardes la télé, moi j'irai faire les courses. Je savais que là, il n'y avait pas de risque. Et on s'est organisé comme ça. Et puis, il a vécu 12 ans. Et moi, 2 ans après, comme j'ai, vous voyez, j'ai les doigts un peu tout déformés, on me soignait pour de l'arthrose. Et manque de peau, ce n'était pas de l'arthrose. Un coup, je dis à la rhumatologue, vous savez, je ne sais pas qu'est-ce que j'ai des maux de tête par moment, j'ai les oreilles... des douleurs comme si j'avais des otites, et puis dans la nuque, et puis la voix, ça, je sais pas, ça travaille, ça me gêne. Alors elle m'a dit comme ça, on va passer vous allez aller voir un grand spécialiste. Je suis partie voir ce spécialiste, et il m'a dit, on va vous opérer. Alors il m'a ouvert d'ici jusqu'à l'oreille pour retirer un petit bout de nerf. Parce qu'il m'a dit, je crois que vous avez la maladie de Horton. Et cette maladie, c'est une maladie, parce que c'est lui qui m'a expliqué, que c'est une maladie où elle s'arrête dans votre corps, elle vous prend. Alors elle m'a pris cet œil, je suis restée aveugle, je suis aveugle de cet œil. Vous voyez ce qu'elle fait cette maladie, c'est ça. Et bon, alors du coup, je n'ai pas pu rester à la maison. J'étais obligée de venir ici. Parce qu'en étant à la maison, je suis tombée deux fois dans mon couloir et je me suis cassée dans le bassin. Une fois le sacrum et après plus haut dans le bassin. Alors, avec les enfants, tout ça, on a discuté. Et ils m'ont dit, maman, tu ne peux pas rester toute seule. Et nous, il faut qu'on travaille. J'ai dit, mais oui, je le comprends. Alors, le mieux, j'ai vendu ma maison et puis je suis venue ici. Enfin, ce n'est pas ma maison. On est bien, vous savez, mais ce n'est pas du tout comme chez soi. Plutôt que de me casser encore autre chose, je préfère rester ici. Voilà. Voilà toute mon histoire.
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1: Et donc, vous nous aviez parlé de votre passion, enfin, pour votre intérêt pour le domaine de la coiffure. Et donc, vous avez pu accomplir votre...
2: J'aimais ma coiffure, j'aimais être coiffeuse, je travaillais très bien. Et puis, quand j'allais à l'école de coiffure, on faisait des panneaux comme ça, avec le visage qu'on dessinait. Et puis après, on créait des coiffures. Moi, je suis restée passionnée un peu pour la... Alors après, quand mon mari était malade, que je ne pouvais pas, on ne pouvait plus rien faire, j'essayais de m'occuper, alors je peignais, comme vous avez vu dans la chambre, j'ai le petit cadre que j'ai... Et après, mes enfants, ils ont pris parce qu'ils aimaient bien ce que je faisais. Quand je voyais bien, ben, je faisais de la peinture, je faisais du canevas, je faisais au point de tapisserie, je faisais des grands tableaux que j'ai dans ma chambre. Et en couture, hein, je faisais le point de tapisserie et alors je produisais des tableaux comme ça. Puis autre chose.
1: Et donc, pendant votre enfance ou même pendant votre vie de famille, est-ce que vous partiez en vacances ?
2: Je partais avec mes parents. On partait, ils louaient une caravane et on partait en caravane. On allait visiter un petit peu ici, là-bas. Enfin, on tournait le tour de l'Algérie, puisque j'étais en Algérie. Vu que ma mère était née en Algérie après, ben, ma mère, elle avait rencontré mon père, et qui était venu aussi en vacances en Algérie. Et puis, ils se sont rencontrés, et bon, ils se sont aimés. Et puis voilà, les petits, ils sont nés. On est trois enfants, hein. Il y avait ma sœur, mon frère et puis moi.
3: Pour parler de vos voyages, comment vous avez vécu le départ de l'Algérie ?
2: L'image de l'Algérie, on était bien. On était bien. Puis même avec les Algériens, on vivait... ils avaient leur quartier à eux, nous on avait nos quartiers à nous. Mais il y avait une bonne entente parce qu'ils vendaient, vous voyez, ils passaient avec des bananes ou avec des trucs d'un peu partout pour vendre. Et bon, ben on achetait, on leur achetait les grands-parents. Ils avaient, je reviens sur mes grands-parents, qu'ils avaient des grandes terres, tout ça, et ils avaient pris des ouvriers. Alors, des ouvriers de là-bas, de l'Algérie. Et puis, alors, il leur demandait, bon, ben, tu as combien d'enfants ? Ben, il disait, 3 ou 4. Ou, bon. Alors, il disait, ben, je vais t'acheter les briques et tu te construis ta maison. Vous voyez, il avait de l'argent, mais il savait qu'ils n'avaient rien. Alors, il les aidait, il rachetait toutes les pierres. Il dit, après, tu te débrouilles, tu te construis ta maison. Voilà.
3: Ensuite, pour parler des repas et tout ça, à quoi ressemblait la gastronomie de votre époque ?
2: On était français, on mangeait comme ici. Quand on est venu, parce qu'il y a eu cette guerre et qui nous insistait en disant que si on voulait rester en Algérie, il fallait prendre la nationalité algérienne. Alors, mes parents, ils ont dit, non, il n'y a pas question. Hein. Alors, on est tous... C'est pour ça qu'il y a eu beaucoup qui sont venus en France. Parce qu'ils nous disaient, c'est la nationalité ou ça. Vous comprenez qu'on n'avait pas envie de... ni qu'on nous coupe le cou, ni de devenir musulman. Alors, bon, ben voilà. Ça fait qu'on est venus tous en France et on a gardé notre nationalité que tu étais française.
1: Et donc, vous avez expliqué qu'en Algérie, vous étiez heureuse. Et donc, quand vous avez dû partir, vous étiez...
2: Ah, ben c'était un déchirement. Hein. On laissait tout derrière nous. C'était atroce quand on part comme ça d'un pays et qu'on doit habiter... Bon, moi, par moment, je travaillais dans des salons de coiffure. Et j'entendais des fois des paroles que j'étais un peu choquée. Parce que je dis, on est pareil, on est français comme eux. Et ils nous disaient qu'on les avait fait souffrir. Que c'est pour ça qu'ils demandaient Et non, c'était pas ça. Ils demandaient leur nationalité parce que ils étaient, c'est leur pays était devenu français, qu'ils ne voulaient pas, ils voulaient reprendre leur pays. C'est normal, je le comprends. Et je ne comprenais pas l'attitude des gens, vous voyez, je travaillais dans les salons, j'entendais parler autour de moi, ils disaient oui, quand on savait que j'étais d'Algérie, oui, ils les ont fait souffrir. De quoi ils souffraient? On s'entendait très bien, ils avaient leur quartier à eux, nous notre quartier, c'est tout.
1: Vous avez songé à retourner vivre en Algérie?
2: Ah non, pourtant j'ai mon père qui est décédé là-bas, parce qu'il avait fait la guerre et puis... Il a mangé des choses qu'il ne fallait pas. Il avait attrapé un ulcère, des somas, et au bout de quelques années, ça a tourné cancer. Et alors, de ce cancer des somas, il est décédé. Voilà. Ça venait de la guerre. Parce qu'il était dans les, vous savez, dans les colonies, et il faisait la guerre avec les chameaux. Ils n'avaient pas de voiture, les chameaux. Là, là.
3: Du coup, quand vous êtes arrivé en France, est-ce que ça vous a pris du temps pour vous adapter
2: Pour s'adapter. Et oui, parce qu'il faut reprendre des habitudes. Et puis, comme des fois, on entend des trucs qu'on trouve que ça ne devrait pas exister, des trucs comme ça. Parce qu'on dit quand même, on a la même nationalité, on était français comme ceux qui étaient ici. Je ne sais pas, je ne comprends pas. Et parce qu'on était chrétiens en même temps. Alors je disais, pourquoi des chrétiens parce que tu viens de notre pays, on veut te mettre de côté. Et non. On a la même religion, on est français pareil. Pourquoi qu'il y a cet écart comme ça? Parce que tu viens de notre pays. Et dans tous les pays, il y a des bons et des mauvais. Hein? On s'est rendu compte parce que je disais quand même il est français et puis celui-là il est pas bien. D'accord. Enfin, je suis venue avec mon mari en premier parce que comme il était militaire de carrière et comme il y a eu les événements, il a été muté à Nancy. Alors on s'est retrouvés à Nancy, voilà, avec lui et puis après on a eu nos enfants.

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1: Du coup, pourquoi avoir choisi de venir dans le sud ici de la France et pourquoi pas à la capitale, par exemple ?
2: Mais bon, parce que mon mari était militaire de carrière. Il a été muté d'Algérie, il a été muté à Nancy. Ça fait qu'à Nancy, voilà, c'est pour ça. Après, bon, on a fait toute la France parce que tous les 4-5 ans, on devait être muté. Dans l'armée, c'est ça. Et mon mari... Par moment, il devait aller faire, je le dis maintenant parce qu'il est décédé, faisait un peu le contre-espionnage. Alors, il allait dans des pays où on ne devait pas aller. Mais quand il vivait, personne ne le savait qu'il avait des missions comme ça.
3: Oui, j'ai un peu un cours de question.
4: On peut parler de contre-espionnage ?
3: Ah oui.
2: Alors là, non, parce que...
3: Vas-y.
2: Là... Là, on ne peut pas en parler parce que moi, je n'ai jamais su, je ne m'en mêlais pas de ça. Et ils n'avaient pas le droit d'en parler, même dans la famille, on n'avait pas le droit, c'était secret. Il n'y avait que les grands patrons qui étaient au courant de ça. Mais nous...
1: Vous savez dans quel pays il est allé pour faire son contre-espionnage ?
2: Oh, tous les grands pays, hein, la Russie, voilà, tous des pays comme ça.
1: Oui, pendant la guerre froide notamment, non ?
2: Même quand il n'y avait pas la guerre froide, qu'elle était chaude. Ils allaient un peu, ils devaient savoir ce qui se passe.
1: Pour parler d'aujourd'hui, comment vous sentez-vous dans la vie de tous les jours à l'EHPAD ?
2: À l'épave.
1: L'EHPAD. À l'EHPAD.
2: Il y a des hauts, il y a des bas. Parce que vous savez... Ce qu'il y a, c'est que ces personnes qui sont complètement perdues, c'est un cas. Parce qu'ils se trompent, ils rentrent dans nos chambres et tout ça. Moi, quand au début, je faisais ma toilette, alors des fois, j'enlevais mon alliance. Je l'ai posée sur ma table de nuit. Quand je suis sortie, il n'y avait plus d'alliance. J'ai cherché où elle était. Elle était partie. J'en ai plus maintenant. Bon, voilà, c'est des... Enfin, c'est une autre vie. Hein. On perd un peu aussi le temps. Je trouve qu'on perd un petit peu. Des fois, on oublie, tiens, quel jour on est, on cherche. Parce que... Bon, moi, j'ai un grand calendrier, alors je marque, alors mes voisines de table, elles me demandent, André, aujourd'hui on est les 4 jours et quelle la date. Bon. Mais sinon, bon, c'est pas sa maison. On est obligé de vivre avec tout le monde et puis bon, essayer de s'entendre. Hein. Parce que c'est difficile, vous savez, des personnes qui sont perdues, ils vous racontent des choses et vous comprenez pas bien et bon. C'est vrai que c'est compliqué. Hein?
1: Et pour conclure, est-ce que vous auriez un message à faire passer pour les jeunes aujourd'hui ou pour les futurs jeunes ?
2: Ben, ce qu'il y a, c'est que je trouve que dans le temps, on avait beaucoup plus de respect pour les personnes plus âgées. Maintenant, c'est perdu cette histoire-là de... Avoir un peu plus de respect pour les personnes qui sont âgées, ma foi, qui sont perdues. Parce que nous, bon, comme on a encore notre mémoire, on peut s'en sortir, comme on dit. Mais c'est vrai que ça, la mentalité, l'éducation, je trouve que dans le temps, c'était trop sévère parce que... On n'avait pas le droit de dire qu'est-ce qu'on pensait aux parents, que maintenant, je vois mes petits-enfants et tout ça, bon, mais ils parlent ouvertement. Bien sûr, quand on voit les réclames à la télé, comment vous voulez que si des enfants ils voient ça, ils vont parler autrement, non, c'est bien de parler comme ça, oui, bon. Mais enfin, ben nous, on avait le respect que, bon, on n'avait plus le droit de parler, de rien dire. Hein. C'était comme ça. Maintenant, bon, ben, c'est souvent les enfants. Oui, il me faut ci, il me faut ça, il me faut l'autre. Et c'est pour ça que papa et maman, il faut qu'ils travaillent. Mais aussi, non, bon, moi, j'ai vécu une enfance heureuse parce que c'était bien avec mes parents et après avec mon frère et ma sœur. Et puis, j'ai pas un tempérament. J'aime rire, alors... Comme je travaillais dans le salon aussi, alors bon, il y en a beaucoup, ils venaient me parler. Et puis, André, tu vas nous faire rire, hein? Je dis oui, oui. Et puis voilà. Bon, j'espère que je vous ai bien expliqué. Toute ma vie, hein? J'ai 82 ans maintenant, alors. Eh bien, moi aussi, je vous remercie. Ça m'a fait revivre mes souvenirs.
3: Voilà.
2: Oui, c'est vrai.
3: J'ai appris que vous étiez coiffeuse.

0: Ouais, bah oui, là maintenant, tant qu'on a le lieu. Allez, prenez le micro.
1: Ça marche.
0: Allez, je vous laisse toutes les trois me redonner votre prénom au micro.
1: Donc, je m'appelle Imen, j'ai 14 ans et donc j'ai apprécié partager ce moment d'échange avec ces personnes car ça a pu donner un meilleur aperçu sur l'époque qu'ils ont vécue car pour ma génération, c'est quelque chose d'assez flou et donc pouvoir avoir directement un témoignage... C'est enrichissant.
2: Donc je m'appelle Maëline, j'ai 15 ans. Et du coup, j'ai beaucoup aussi apprécié ces échanges, notamment car j'aime beaucoup en apprendre davantage sur le passé, sur, beaucoup aussi sur ce qui est au niveau des guerres. Et du coup, d'en apprendre plus sur le point de vue de personnes qui l'ont plus ou moins vécu, ou du moins les conséquences ou les maladies, par exemple, j'ai trouvé ça super enrichissant. Et juste de voir la vie, comment elle pouvait être différente selon les personnes, c'était super intéressant.
3: Je m'appelle Mélodie, j'ai trouvé ces échanges très intéressants. C'était plutôt amusant de communiquer avec les personnes âgées parce que parce qu'on n'a pas la même vision des choses et aussi ils ont vécu à une autre époque, là où il y avait la guerre. Et du coup, c'était cool.
0: Ah oui, il y a plusieurs moments quand même sur l'après-midi. Il y a des moments pas évidents, quoi. On commence avec André qui nous parle de... j'ai eu le choléra, il y a eu 69 enfants morts dans ma rue du choléra. Effectivement, c'est...
1: Donc, certes, dans ces échanges, il y a aussi eu des passages, des témoignages assez poignants sur leur vie qui sont assez durs pour eux, mais qui sont toujours aussi intéressants à écouter.
0: Ouais, Maïline, toi, tu me disais... Le premier entretien aussi, il était trop mignon, ça donne envie de venir le revoir, de parler avec lui.
2: Oui, que le premier entretien, il était vraiment adorable et ça donne envie de revenir le voir pour prendre de ses nouvelles, etc., de leur parler, de continuer à en apprendre plus, etc.
0: Lui ou les autres, parce qu'il y en a plein de résidents, en fait, tu vois. C'est ça le truc de ce projet-là, c'est ça qui est intéressant, de venir les voir, de les rencontrer, de leur parler. Tu peux aller jouer aux échecs avec eux, ouais. Revenez à Troyes pour visiter les EHPAD. Je pense qu'il y a de quoi faire, non ? Vous pouvez peut-être passer le micro à Julie, si tu veux parler. Donc Julie, qui est animatrice, qui nous accueille sur cette journée.
4: Oui, j'ai trouvé ça moi aussi très enrichissant, parce que même de mon point de vue, il y a beaucoup de choses que je ne connaissais pas sur la vie des résidents et que j'ai pu apprendre. Ce qui peut être bien aussi, même pour la prise en charge derrière, de comprendre des fois certaines choses. Donc j'ai trouvé ça vraiment très, très intéressant et très enrichissant. Alors après, voilà, il y a eu trois résidents qui ont proposé de participer. Après, ça va peut-être donner envie en fait, à d'autres résidents aussi de parler de leur vie. Parce qu'après, voilà, entre eux, au moment des repas ou des fois dans les salons, ils échangent. Donc peut-être que vous reviendrez à la demande d'autres personnes pour parler de leur vie et pour transmettre aux générations futures tout ça avec beaucoup de détails. Du coup, c'est ça qui est vraiment, vraiment très intéressant, je trouve.
1: Et aussi voir que parler aux personnes âgées, c'est pas que de l'ennui.
0: Oui, ça va, on a pas mal ri aujourd'hui.
1: C'est très divertissant.
0: Il y a effectivement un ou deux moments un peu poignants, tu vois, on va dire ça comme ça. C'est quoi la vie d'un EHPAD au quotidien, Julie ?
4: La vie d'un EHPAD, c'est les soins le matin, le repas le midi, et l'après-midi est assez longue pour les résidents. Vraiment, de toute façon, c'est ce qu'ils disent, c'est beaucoup d'ennuis pour eux. Donc c'est vrai que l'après-midi, du coup, on essaie de faire des activités, des choses pour leur changer les idées, pour les occuper. Voilà, et après le soir, le repas, et puis l'après-midi, puis après le coucher derrière. Mais c'est vrai que c'est beaucoup de... Parce que bon, autant le week-end, ils ont un peu plus la famille qui vient les voir, autant la semaine, la famille travaille la plupart du temps, donc ne viennent pas. Et du coup, les journées sont très longues. Pour eux.
0: Dans les activités, vous leur proposez quoi ?
4: Alors le loto, ils aiment beaucoup le loto. C'est quelque chose qui marche très bien. La musique aussi. La musique parce que ça rappelle des souvenirs. Ils aiment bien. Alors on fait souvent des quiz musicaux. Et parfois même ils ont des... Il y en a qui chantent. Alors il y en a qui chantent dans leur tête, je vois les lèvres bouger. Et il y en a qui chantent à haute voix aussi, qui aiment ça. Mais c'est vrai que la musique, je pense que ça remémore beaucoup de souvenirs. Ça, puis après ils aiment bien aussi, alors pas tous, mais ce qui est créatif. Donc ça peut être le coloriage, Là, il va y avoir le printemps qui va arriver, donc on va essayer de faire un peu de décoration, de créer des choses, des objets, des choses pour mettre sur les murs. La cuisine aussi, ils aiment ça. Il y a eu la chandeleur il n'y a pas longtemps, on a fait des crêpes. Et ça, pareil, alors, il y en avait qui pouvaient participer, donc ils étaient contents. Puis d'autres qui étaient même rien que dans la salle avec l'odeur des crêpes, nous voir faire. Voilà, ils étaient très contents. Donc voilà, c'est vraiment occuper leur journée avec des choses qu'ils aimaient faire et qu'ils aiment encore faire. Quoi.
0: Ils participent eux aux activités, est-ce qu'ils proposent des activités?
4: Pas vraiment. Et après, par exemple, au quiz musicaux, je pense à ça, il y a pas mal de résidents qui sont présents. Mais quand des fois je viens avec le micro pour les faire chanter, d'un coup, plus rien, ils ferment leur bouche et ils chantent plus. Et d'autres voilà, qui disent qu'ils s'ennuient, mais on propose des activités, ils n'ont pas forcément envie. Donc ça, après, voilà, on ne force pas, hein, c'est au bon vouloir de chacun, mais il n'y a pas trop de propositions d'activités.
0: Bon, maintenant, vous savez que vous avez une coiffeuse et un accordéoniste.
4: Exactement.
0: qui veut bien bricoler, en plus.
4: Alors ça, c'est vrai que on va, je pense, pas tarder à s'occuper du jardin, parce qu'il m'a dit qu'il aimait beaucoup jardiner, d'ailleurs. Il en a parlé, il aime bien entretenir devant sa chambre. Donc je pense que je vais lui donner cette tâche, peut-être, je crois qu'il a planté des tomates l'année dernière, donc on va faire ça, je pense.
0: C'est vrai qu'en termes de vie, ça paraît pas forcément évident selon les personnes, enfin, là, on le voit encore, comme on fait de la radio, on est quand même sur des personnes qui sont assez dynamiques, mais il y a un peu de tout, il y a des gens malades, il y a des gens qui sont plus âgés que d'autres ici. Comment ça se gère ça en termes d'animation ou en termes de vie justement ?
4: Mais en termes d'animation, c'est ça qui est compliqué, c'est de toucher un peu tout le monde, toucher un peu chaque génération. Ça, c'est un peu compliqué justement de trouver, d'adapter. Il y a des choses qui vont regrouper un peu tout le monde. Par exemple, le loto, ça regroupe quand même. Il y a une vingtaine de personnes qui viennent. Même des gens qui sont des fois qui ont plus de difficultés, mais alors elles vont venir, elles vont pas forcément jouer correctement comme font les autres, mais elles vont être contentes d'être là, d'être avec du monde, qu'il y ait du monde autour en fait. Mais après voilà, il y a des activités, il y aura par exemple, si on fait quelque chose de créatif, il y aura peut-être que 7-8 personnes, parce qu'il y a que 7-8 personnes qui vont être, qui vont aimer, apprécier faire ça. Mais bon, c'est pas grave, après l'activité d'après, il y aura plus de monde et voilà. On ne peut pas plaire à tout le monde, comme on dit, donc on essaye de satisfaire un peu tout le monde, même si ce n'est pas le grand nombre à chaque fois. Quoi.
0: Après, on a éteint la télé tout à l'heure, ça n'a pas plu à tout le monde.
4: Non. Non, la télé, ils aiment bien. Ou alors, il faut que, vraiment qu'il y ait quelque chose d'air qui les stimule, mais c'est vrai qu'ils sont habitués à ce qu'est la télé le matin. Après, je la coupe parce que je lis le journal en fin de matinée. Ça va, c'est pas très long, donc je remets la télé, et puis après c'est l'heure du repas, donc on me dit pas grand-chose, ça va.
0: Bah, la prochaine fois, on prépare une présentation vidéo, du coup. Comme ça, on laisse la télé, quand même. Alors, ça aurait pu mettre des photos des autres ateliers d'EHPAD.
4: Des autres, oui, c'est vrai.
0: Bah, merci beaucoup, en tout cas, de nous avoir reçus.
4: Bah, avec plaisir, merci d'être venu, c'était un très beau projet, en tout cas. Bah, et peut-être que vous reviendrez.
0: Bah, mais quand tu veux, on
4: si
0: revient.
4: Jamais, si jamais il y a d'autres résidents qui veulent aussi parler.
0: Un mot de conclusion, toutes les trois, chacune. Sur tout ça, ouais, de conclusion, encore, pour conclure la conclusion. Allez.
3: J'ai passé une très bonne journée.
0: C'est trop facile, mais ok, ça marche. Si c'est ton sentiment général, ça va, c'est cool en vrai.
1: J'ai pas l'habitude d'être en contact avec des personnes âgées, donc j'ai vu et j'ai appris à communiquer avec eux et à apprécier.
2: J'ai beaucoup apprécié cette journée. Je regrette un peu moins de m'être levée à 9h alors que je comptais dormir jusqu'à midi. Voilà, mais c'est vraiment agréable de pouvoir aussi échanger avec des personnes qui étaient plus âgées puisque j'ai rarement la possibilité de voir mon arrière-grand-mère qui est en EHPAD aussi, mais beaucoup plus loin. Donc c'était une journée très très chouette.
0: Eh bien, si un jour tu vas aller voir ta grand-mère avec l'enregistreur, c'est avec plaisir que je te le prête pour que tu puisses l'enregistrer et faire exactement le même entretien. On en reparle quand tu veux. Justement, même si elle a Alzheimer, c'est hyper intéressant à travailler. Merci beaucoup à tous les trois. Moi, je vous ai trouvé hyper efficace, justement. Bon, le dernier entretien était moins simple, c'est sûr. Mais par contre, je vous ai trouvé vraiment efficace sur les deux premiers, avec de belles relances. Et c'était vraiment classe. Donc, merci à toutes les trois d'avoir participé. Et normalement, c'était tous les matins de 10h à midi, sur 5 jours. Oui, elles ont été efficaces, elles ont été adorables. Bon, vous l'avez entendu, hein, les questions ne sont pas forcément hyper fluides, elles ne tombent pas forcément au bon moment, mais c'est comme ça. Après, ça, c'est la magie du montage. J'arrangerai ça pour vraiment le projet Octoplus, qui est un projet vraiment à part entière, que je vous propose de découvrir de manière différente dans Sur quel pied penser, parce que c'est vraiment un projet qui me tient à cœur, comme je vous le disais en début d'émission. J'adore ça, en fait, aller rencontrer les personnes en règle générale, c'est pour ça que je fais de la radio, c'est ce qui m'intéresse le plus, d'aller rencontrer, d'aller discuter et de permettre aux gens d'avoir une petite tribune pendant quelques minutes pour parler d'eux, parce que j'ai toujours défendu ça en fait. On est tous un peu extraordinaires et on a tous quelque chose à dire, quelque chose à raconter. Et cette émission-là me permet bien entendu de parler de transition, d'alternative, d'écologie, de société, mais elle me permet aussi de faire parler les gens et d'aller discuter avec eux. Et cette émission Octoplus a ça de supplémentaire qu'elle ressemble un peu à un genre de bilan. Alors bon, 80 ans, on va pas enterrer tout le monde, hein, mais ça ressemble quand même à ça. Un petit bilan, un moment de vie important. Et c'est toujours une rencontre, une belle rencontre, ces émissions, avec des personnes que je viens de croiser pour de temps en temps, que je viens vraiment juste de croiser, que je ne connaissais absolument pas avant, et qui viennent comme ça me raconter leur vie. Et je trouve ça toujours magique. Bon, la musique aujourd'hui, allez, je vous le fais dans l'ordre. La musique aujourd'hui, c'était Georges Brassens avec Maman, Papa, Bernard Lavilliers, Fortaleza. La France, c'est comme une mobilette. Et puis Daniel Norgen avec Moonshine Got Me. Cette émission est désormais terminée. Je vous souhaite une belle et bonne journée à l'écoute de vos programmes sur votre radio. Et je vous embrasse, enfin, seuls qui le veulent bien.

0: de ne pas vivre à l'état.
1: La nature ne t'a pas gâté. Tu dis ça parce que tu m'as pas vu à poil.
2: Ouais, je sais. Au café, direct comme ça le matin, ça attaque fort. J'étais en train, direction Charleville-Mézières, pour retrouver le temps d'un week-end, déposage de cerveau, ma bande de joyeux foufous de là-haut sur la place du Call of Duty, quand une voix reconnaissable entre toutes débita cette réponse parfaite à une remarque à la con.
1: On avait dit pas le physique, les gars.
2: Je la connaissais, cette voix. Elle était publique. Un peu nasillarde, mais pas pleurnicharde. J'ai reconnu le timbre avant le timbré. Je n'ai pu m'empêcher d'aller le saluer.
1: Guillaume Batz.
2: Atteint d'une parfaite ostéogenèse imparfaite, plus connu sous le nom de maladie des os de verre. Le mec éternue et se brise deux côtes, en somme. N'aura jamais connu la joie d'un bon pogo en soirée. Né avec un chewing-gum en guise de corps, il fera un atout de cette évidente faiblesse. Là où 100% d'entre nous auraient chouiné, il est sorti des statistiques.
1: Quitte à être unique, autant l'être jusqu'au bout.
2: Ce gars-là m'a appris l'autodérision en un regard sur lui-même, jouant de son handicap pour prononcer les trucs les plus dégueulassement drôles que j'ai entendus depuis longtemps. Avant de se moquer des autres et du monde, matière pourtant intarissable, il avait commencé par se moquer de lui, de sa situation, de son physique et de sa maladie, pour devenir quelqu'un quand même et vivre plutôt que de se laisser mourir. Un grand puzzle que ce gars-là. En nous quittant sur le quai de la gare, il m'avait dit « Moque-toi de toi-même. C'est le plus beau cadeau que tu puisses te faire ».

0: great.
1: Alors, si en ville, le problème de sécurité est dû à l'insécurité, il ne faut pas oublier qu'en campagne, l'alcoolisme est dû à la boisson, même si l'alcool permet de rendre l'eau potable.
2: Merci, je crois que je vais faire une petite pause, moi.
3: Bienvenue sur Radio Active, rubrique Active et moi. Ici Hugo. Aujourd'hui, je vous emmène en immersion spéciale à Toulon, downtown. Ce samedi 26 septembre, la marche pour le climat, la paix et la justice sociale. Super cortège qui a regroupé plusieurs centaines de personnes. Écoutez ce qu'on en a capté.
4: Vous êtes qui d'abord ?
5: Ben, l'association, c'est actenergie.fr pour le site, qui est membre de France Nature Environnement du Var, FNE 83.
4: Alors, c'est Agnès Garcia, Greenpeace Toulon, groupe local.
6: On la connaît celle-là.
4: Oui.
7: Les amis de la nature.
4: Collectif Cessez-le-feu et justice en Palestine.
8: Je suis Maguelone du collectif Zéro Déchet Toulon.
9: Jean-Louis Attaquevar. Par exemple, moi-même, Philippe Chéneau, un militant écologiste.
10: France Nature Environnement, et je suis Anne-Lise.
11: Sophie, citoyenne sifournaise, organisatrice de la marche avec Hélène et d'autres personnes.
12: On voit les maladies environnementales qui, depuis 30 ans, augmentent. Pourquoi ? Alors, on regarde un peu plus près les chiffres et on voit que le contrôle de l'eau et des aliments. Il y a beaucoup de laboratoires, c'est officiel. Le contrôle de l'air, bien c'est 10 fois moins d'argent dépensé. On s'en occupe moins. Mais il y a une pancarte là que nous avons, ou alors vous pouvez voir sur notre site actenergie.fr, les maladies environnementales, elles frappent plus de 15 millions de personnes, 3 millions d'asthmatiques. Elles participent, parce que dans ces microparticules, il y a aussi des pesticides, il y a toutes sortes de choses. Et nous respirons tous les jours. Tous les jours, on respire, un adulte, 15 mètres cubes. Et dedans, il y a 10 microgrammes. Mais tout ça, ça s'accumule. Et pour que les microparticules de 2,5 qu'on mesure, il y en ait moins, eh bien les constructeurs automobiles, ils ont fait en sorte de diminuer ce chiffre, mais en diminuant ce chiffre, ben, ils ont pris le marteau en quelque sorte, ils ont cassé la microparticule et ça a fabriqué des particules ultra fines. Ces particules ultra fines, à la différence des premières là, qui s'arrêtent dans les poumons, elles passent les alvéoles, elles vont partout dans le corps, c'est pour ça que ça affecte le foie, le cœur et le cerveau. Depuis quelques années, les maladies neurodégénératives sont en augmentation. Sur notre papier, on a écrit il y a un an, quand on l'a fait, 1,1 million d'Alzheimer et Parkinson. Eh bien, cette année, c'est 1,4 million. 200 à 300 000 de plus par an. Vous vous rendez compte ? Alors, parmi tous ces malades, il y a des gens pour s'en occuper, ça prend du temps, ça coûte de l'argent à la sécu, il faut plus de soignants, plus d'aidants, mais c'est nous sommes en train de fabriquer une catastrophe.
13: Bonjour. Bonjour. Bonjour. Bonjour. J'aime bien votre truc là, c'est si le climat était une banque, on l'aurait déjà sauvé.
7: Ouais.
13: Bien, bravo, bravo. Vous êtes partie d'un collectif
7: Les amis de la nature.
13: Les amis de la nature?
7: Ouais.
13: Vous savez combien de temps que votre action existe?
14: Oh là 25-30 ans.
7: L'association européenne. Alors. Alors,
13: Radio Active,
11: notre radio préférée.
9: Les salaires, les conditions de travail, l'avenir des jeunes et tout. Quand vous pensez que dans l'éducation, il n'y a pas grand monde aujourd'hui. Ils prennent de plus en plus de contractuels.
13: Ouais,
9: ils les gardent 3-4 ans. Quel avenir peuvent avoir ces jeunes?
13: Bien sûr, oui.
9: Même s'ils ont des diplômes, ils ne les gardent pas. Ils veulent pas. Ils ne veulent pas faire vraiment une école comme on demandait nous. Parce que nous, on s'est battus comme des lions. Pourquoi?
13: En plus, la qualité de...
9: Oui, alors là, je ne parle pas encore des conditionnels et classes, mais vous ne vous rendez pas compte qu'avant, on vous orientait sur une seule année. Si cette année-là, vous n'êtes pas bien, vous êtes mal orienté. Après, vous ne pouvez plus revenir. Nous, on avait réussi à imposer les classes passerelles entre ceux qui allaient vers le LEP et ceux qui étaient techniques longues, BTS, DUT, ingénieurs. On avait fait des classes passerelles où on renforçait l'enseignement général pour rattraper le niveau des uns. Et puis après, reprendre le circuit normal long. Alors ça coûte des sous, mais ça c'est un choix politique. Hein. Soit vous le faites.
0: Je te donne un peu de lecture.
3: Ah ouais, c'est quoi ? La lecture de...
0: C'est... Rien d'original de ma part. Hein. Toujours pour la paix, tu sais.
6: Collectif cessez-le-feu et justice en Palestine. Donc en fait, on a fusionné, c'est plusieurs organisations qui ont fusionné pour créer ce collectif-là. Et en fait, on manifeste depuis fin octobre, début novembre 2023, voilà, pour réclamer en fait l'autodétermination du peuple palestinien, la fin de la colonisation à Gaza et en Cisjordanie, et bien évidemment la fin du génocide à Gaza. Il y a plusieurs organisations, donc il y a la LDH, il y a ATTAC, il y a le Mouvement de la Paix, il y a la LFI, il y a le Collectif Liberté Palestine 83, les écolos, la CGT.
3: Toutes ces entités se sont réunies
6: pour le créer le collectif Cessez-le-feu et paix juste en Palestine.
3: Cessez-le-feu et paix juste en Palestine.
6: Ouais. Et en Cisjordanie aussi, parce qu'on on parle beaucoup de Gaza, ouais, bien évidemment. Voilà. Mais en Cisjordanie, il n'y a pas le Hamas en Cisjordanie. En Cisjordanie, il n'y avait pas d'otages. Et pourtant, ils subissent le même sort qu'à Gaza. Il y a des tueries de masse. On leur confisque leurs terres. Il y a la politique de l'eau aussi en Cisjordanie.
15: En édition spéciale.
16: Moi, je suis ministre du président de la République et du Premier ministre dans la police. Et ils en ont marre. Ça m'a obligé à changer, à réfléchir. Vous rendez compte ? Est-ce qu'on croit que c'est mon devoir de faire ça ? C'est inhumain. Vous rendez compte ? Vous croyez que j'ai que ça à faire ? De mon côté, moi, je pense que la question qui est posée est simple. Qu'est-ce qui se passe en France ? Le nombre de prostituées, de gauche comme de droite, a été multiplié par 10 ces 5 dernières années, dans la police. Je pense que c'est juste. C'est une décision personnelle et je l'assume pleinement. Qu'est-ce que j'essaye de faire ? Le cœur de ma politique, c'est l'argent facile, le racolage actif, global et total, sans respecter aucune des règles, ni aucun risque.
17: Je me dis, tiens, mais c'est marrant quand même, les gens qui gouvernent, ils sont pas cons au point de ne pas demander leur avis aux gens que ça concerne. C'est ce qu'ils font.
18: La marche du 26 septembre pose trois exigences à travers trois plans. Le premier, c'est un plan d'urgence qui exige que des lieux frais soient installés dans chaque bassin de vie. Le deuxième, c'est un plan d'adaptation qui exige à travers le rétablissement du fonds vert que les territoires puissent investir dans l'efficacité énergétique et dans la protection des forêts. Et le troisième, c'est un plan d'atténuation qui vise à modérer l'utilisation des énergies fossiles.
19: 500 personnes, c'est une belle mobilisation, pour une première marche depuis longtemps.
20: Tout à fait, hein.
19: Ouais. Et puis c'est une mobilisation qui était dynamique, notamment à l'avant. Les discours étaient toniques et puis mettaient bien les choses au point sur les responsabilités, sur l'inaction de notre gouvernement. Donc c'est une manifestation que nous avons soutenue dès qu'on a appris qu'elle se mettait en place. Et qui est, j'espère qu'il se prolongera, qu'il se refera, parce que malheureusement, vous avez vu, pour le prochain budget, le gouvernement il baisse les énergies renouvelables, les fonds verts, ils ont déjà été drastiquement diminués, que ce soit au niveau français ou au niveau européen, et même au niveau non mondial. Et puis, les scientifiques ont été très clairs. Hein, ils sont... Ça dure, c'est pire que ce qu'ils avaient prévu et ça va continuer.
21: Philippe Chéneau, un militant écologiste,
20: qui était très content qu'effectivement une initiative nationale ait pu se décliner ici sur place grâce à une poignée de militants, militanteurs en plus. Donc c'est à signaler quoi, et de réunir en trois coups de cuillère à peau quelques centaines de personnes qui lient à la fois les problématiques environnementales et les problématiques de justice sociale. C'est que du bonheur quand même.
3: C'est beau.
20: Et en plus, vu les urgences électorales, disons-le, de l'année prochaine, il faut que ce mouvement s'amplifie et d'obliger les responsables politiques, les responsables institutionnels à se bouger sur ces sujets. Quoi. Il y a le feu au lac quand même.
21: Et ce qui est rigolo, c'est qu'il y a des gens qui sont venus au titre de différentes associations, même de partis politiques différents, et ça fait plaisir quand même. Ça se passe bien au niveau local. Dommage qu'au niveau national, ça ne se passe pas de la même manière.
3: Et bien justement, peut-être que si on continue à s'organiser comme ça, on va inciter les partis à s'unir pour les causes qui sont.
20: Il faut se rappeler que quand il y a eu, vous n'étiez pas né, mais moi je l'étais, le Front Populaire en 1936, il a démarré parce qu'il y a eu des manifestations de rue, en gros, du côté socialiste et du côté communiste, pour faire simple, qui étaient des manifs séparés, qui ont décidé de se rejoindre vu l'urgence sociale et démocratique de l'époque. Et ça a poussé les dirigeants politiques à être ensemble, alors que c'était des ennemis théoriquement irréconciliables. Et donc chez nous, il faut qu'on fasse pareil quand même. Il y a besoin d'avoir des médias pluralistes sur lesquels on peut développer des idées qui ne sont pas entendues. Et en plus que 30 secondes. Quoi.
3: Ouais,
20: c'est ça le cœur de l'histoire.
11: Par contre, je veux bien qu'on discute, mais à l'ombre. Je suis en train de fondre.
8: Oui.
11: Sophie, citoyenne Sifournaise, organisatrice de la marche avec Hélène et d'autres personnes qui sont déjà dispersées.
3: Donc tu n'es pas affiliée à aucune asso, tu es une citoyenne...
11: Lambda. Militante, citoyenne militante, on va dire.
3: Ouais, citoyenne militante, parce que pas lambda. Pas tous les lambdas organisent des
11: manifs. Non, mais ce serait bien que tous les citoyens soient...
3: 400 personnes qui viennent marcher à la métropole.
11: Tous les citoyens devraient être un peu militants.
8: Là, tu vas pouvoir partager le fait que c'est faisable, même quand on n'est pas rattaché à un collectif et en capacité de le faire. C'est un droit que chacun a, de toute façon. Parce qu'on fait beaucoup de plaidoyer, donc on doit aller voir les élus locaux, les députés, etc. Et souvent, on a peur d'y aller. Et en fait, ils disent, mais même si vous avez le droit, en tant que citoyen, même sans être au nom de ce collectif ou de cette association, d'aller voir un élu et de faire une revendication ou une demande de faire remonter. Parce que si les élus ne sont pas là pour nous écouter, ils ne servent à
11: rien. Qu'après, ça ouvre un dialogue avec les élus territoriaux et au niveau national pour pouvoir mettre en place des choses concrètement, quoi. Et non pas simplement des beaux parleurs à la Macron.
3: Écoute, Asie, on était combien aujourd'hui ?
11: Apparemment 380, ce qu'on m'a relayé.
3: Bien, parfait.
11: Donc c'est bien, on avait tablé sur 500.
3: Ouais.
11: Et 380, c'est pas mal.
3: Si
11: au départ, parce que quand j'avais mis 500, c'était quand il n'y avait que celle de Toulon. Finalement, ça s'est ouvert ailleurs aussi.
3: Je pense que s'il y avait eu...
11: C'est bien, parce que je pense que si certains ne pouvaient pas se déplacer sur Toulon, du coup, ils sont restés sur hier. Il y a eu Draguignan aussi.
3: Ouais,
11: On a fait des dialogues à des endroits stratégiques là où il y avait là où il y avait des bars et des gens qui
3: ça,
11: râlaient,
3: c'est
11: mais c'est pas
3: c'est clair. Tu fais des pauses, tu racontes 2-3 trucs, même s'ils râlent, ils entendent les mots-clés quoi.
11: Ça reste dans un petit coin de la tête, on pose des graines.
3: Joli.
11: Synchro, alors qu'on vient de se connaître. Oui, mais je pense que c'est important aussi, d'ailleurs ça bouge plus dans les petits villages. Parce que les élus sont plus accessibles, ils connaissent les citoyens. Et voilà, je pense que si les petits villages, bon Toulon c'est pas un petit village, mais ce que je veux dire c'est que montrer l'exemple, je pense que ça peut être aussi un bon premier pas pour que les autres se disent, bah tiens, ils l'ont fait à côté, on va faire pareil quoi. Là on se battait vraiment pour des choses, des valeurs que tout le monde a, on est d'accord, enfin je veux dire au moins une des 4 valeurs, justice sociale, paix, climat vivant, et on passe dans les rues et on a des regards de gens en mode qu'est-ce que vous nous faites. Vous nous emmerdez. En fait, on a envie de leur dire, mais on se bat aussi pour vous. C'est pas que pour moi. Moi, je suis pas là pour moi,
3: sûr,
11: en fait.
3: Bien sûr.
11: C'est pas de moi, c'est de Salomé Sacquier, je crois, dans son livre. C'est que la démocratie, ça ne se joue pas une fois tous les 5 ans dans les urnes, c'est au quotidien.
3: Ouais.
11: Et en fait, s'il n'y a pas de citoyens, des associations, des syndicats, ou des médias indépendants, des radios qui sont là pour dire les choses, c'est la mort de la démocratie, quoi.
3: Ouais, c'est clair. Et puis on a tendance un peu à
1: une fois qu'on a fait l'action citoyenne, de s'endormir pendant 5 ans.
2: Bah alors
1: et en fait, non.
2: Il y a plein de façons d'agir en plus. Où est-ce que tu places ton argent, dans quelle banque? Parce que ça, le financement des énergies fossiles, c'est énorme. Hein.
1: Oui.
2: Qu'est-ce que tu consommes? Où tu consommes et qu'est-ce que tu consommes?
1: Moi, je pensais que c'était ça plutôt. Où tu places, à qui tu donnes ton argent et à qui tu décides de donner le pouvoir.
2: En premier lieu,
1: parce que placer l'argent, les banques, elles sont toutes à peu près pareilles, non?
2: Non, rien à voir. Il faudrait que tu regardes un petit peu sur le site de. Reclaim Finance ou du RIFT. Enfin, il y a plusieurs associations qui étudient vraiment tout ce qui est lié à la finance. Ouais. Tu vas voir que le poids carbone de chaque euro n'a rien à voir d'une banque à l'autre. Hein.
1: Okay.
2: Tu penses qu'elle finance.

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0: Bon ben, qu'est-ce qu'on fait, ne pot? Qu'est-ce que t'en
1: Le
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1: pot?
0: Bah,
1: Non. Ah, j'ai pas de scud. J'ai pas pris de scud.
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Quelle différence il y a entre un salaud et un type bien? Eh ben, c'est que le type bien, il a pas les couilles d'être un salaud, puis c'est tout. Moi, par exemple, qui suis dégonflé de nature, eh ben, je suis condamné à être un type bien toute ma vie. Ça voudrait dire que c'est la trouille qui rend honnête et que c'est le courage qui permet d'être une ordure. Ça changerait toutes les données du problème, ça.

Souvent, quand on est enfant, d'ailleurs, on a l'impression de ne pas être dans notre vie, parce que c'est les parents qui décident. Ensuite, quand on fait ses études, on est tellement enfermé qu'on se dit qu'on n'est pas dans notre vie, mais qu'on y sera plus tard, quand on aura un métier. Parfois, on est déçu de son métier, on dit « c'est pas vraiment ma vie, mais j'ai les week-ends ». Parfois, les week-ends, on se dit « bon, c'est un peu court, mais bientôt la retraite ». Alors, à la retraite, on dit « c'est bien, mais c'est heureusement bientôt le cimetière, là, ça sera ma vraie vie ». C'est-à-dire qu'on a l'impression qu'on va vivre beaucoup, beaucoup plus longtemps, ou qu'on va moins mourir grâce à toutes les mesures qui sont prises, mais qu'on a vidé complètement la vie de beaucoup de ses intérêts. On ne pourra pas vivre beaucoup plus longtemps, alors qu'on pourrait vivre beaucoup mieux.

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Vous ne pouvez pas mettre en terre un cœur.

0: reconnaître. C'est du brutal.
1: Vous avez raison.
2: J'ai connu une polonaise qu'on prenait au petit déjeuner. Faut quand même admettre que c'est plutôt une boisson d'homme.
1: J'ai trop un goût de pomme.
3: Il y en a

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0: Bienvenue sur Radio Active, rubrique Active et moi. Ici Hugo. Aujourd'hui, je vous emmène en immersion spéciale à Toulon, downtown. Ce samedi 26 septembre, la marche pour le climat, la paix et la justice sociale. Super cortège qui a regroupé plusieurs centaines de personnes. Écoutez ce qu'on en a capté.
1: Vous êtes qui d'abord ?
2: L'association c'est actenergie.fr pour le site, et qui est membre de France Nature Environnement du Var, FNE 83.
1: Alors c'est Agnès Garcia, Greenpeace Toulon, groupe local.
3: On la connaît celle-là.
1: Oui.
4: Les amis de la nature.
1: Collectif Cessez-le-feu et justice en Palestine.
5: Je suis Maguelone du collectif Zéro Déchet Toulon.
6: Jean-Louis Attaquevar. Par exemple, moi-même, Philippe Chéneau, un militant écologiste.
7: France Nature Environnement, et je suis Anne-Lise.
8: Sophie, citoyenne sifournaise, organisatrice de la marche avec Hélène et d'autres personnes.
9: On voit les maladies environnementales qui, depuis 30 ans, augmentent. Pourquoi ? Alors, on regarde un peu plus près les chiffres et on voit que le contrôle de l'eau et des aliments. Il y a beaucoup de laboratoires, c'est officiel. Le contrôle de l'air, bien c'est 10 fois moins d'argent dépensé. On s'en occupe moins. Mais il y a une pancarte là que nous avons, ou alors vous pouvez voir sur notre site actenergie.fr, les maladies environnementales, elles frappent plus de 15 millions de personnes, 3 millions d'asthmatiques. Elle participe, parce que dans ces microparticules, il y a aussi des pesticides, il y a toutes sortes de choses. Et nous le respirons tous les jours. Tous les jours, on respire, un adulte, 15 mètres cubes. Et dedans, il y a 10 microgrammes. Mais tout ça, ça s'accumule. Et pour que les microparticules de 2-5 qu'on mesure, il y en ait moins, eh bien les constructeurs automobiles, ils ont fait en sorte de diminuer ce chiffre, mais en diminuant ce chiffre, ben, ils ont pris le marteau en quelque sorte, ils ont cassé la microparticule et ça a fabriqué des particules ultra fines. Ces particules ultra fines, à la différence des premières là, qui s'arrêtent dans les poumons, elles passent les alvéoles, elles vont partout dans le corps. C'est pour ça que ça affecte le foie, le cœur et le cerveau. Depuis quelques années, les maladies neurodégénératives sont en augmentation. Sur notre papier, on a écrit il y a un an, quand on l'a fait, 1,1 million d'Alzheimer et Parkinson. Eh bien, cette année, c'est 1,4 million. 200 à 300 000 de plus par an. Vous vous rendez compte ? Alors, parmi tous ces malades, il y a des gens pour s'en occuper. Ça prend du temps. Ça coûte de l'argent à la sécu. Il faut plus de soignants, plus d'aidants. Mais c'est nous sommes en train de fabriquer une catastrophe.
10: Bonjour. Bonjour. Bonjour. Bonjour. J'aime bien votre truc. Là, c'est, si le climat était une banque, on l'aurait déjà sauvé.
4: Ouais.
10: Bien. Bravo, bravo. Merci. Vous faites partie d'un collectif.
4: Les amis de la nature.
10: Les amis de la nature.
4: Ouais.
10: Ça fait combien de temps que votre action existe?
11: Oh là. 25-30 ans.
4: C'est une association européenne.
11: Alors, la... 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
13: Les salaires, les conditions de travail, l'avenir des jeunes et tout. Quand vous pensez que dans l'éducation, il n'y a pas grand monde aujourd'hui. Ils prennent de plus en plus de contractuels.
4: Ouais,
13: ils les gardent 3-4 ans. Quel avenir peuvent avoir ces jeunes?
4: Bien sûr, oui.
13: Même et s'ils ont des diplômes, ils ne les gardent pas. Ils ne veulent pas faire vraiment une école comme on demandait nous. Parce que nous, on s'est battus comme des lions, pourquoi?
4: En plus, la qualité de...
13: Oui, alors là, je ne parle pas encore des conditions dans les classes, mais... Vous ne vous rendez pas compte qu'avant, on vous orientait sur une seule année. Si cette année-là, vous n'êtes pas bien, vous êtes mal orienté. Après, vous ne pouvez plus revenir. Nous, on avait réussi à imposer les classes passerelles entre ceux qui allaient vers le LEP et ceux qui étaient technique long, BTS, DUT, ingénieur. on avait peut-être des classes passerelles où on renforçait l'enseignement général pour rattraper le niveau des uns. Et puis après, reprendre le circuit normal, long. Alors ça coûte des sous. Mais ça, c'est un choix politique. Hein. Soit vous le faites.
3: Je te donne un peu de lecture.
0: Ah ouais, c'est quoi ? La lecture de...
3: C'est... Rien d'original de ma part. Hein. Toujours pour la paix, tu sais.
14: Collectif Cessez-le-feu et justice en Palestine. Donc en fait, on a fusionné, c'est plusieurs organisations qui ont fusionné pour créer ce collectif-là. Et en fait, on manifeste depuis fin octobre, début novembre 2023, voilà, pour réclamer en fait l'autodétermination du peuple palestinien, la fin de la colonisation à Gaza et en Cisjordanie, et bien évidemment la fin du génocide à Gaza. Il y a plusieurs organisations, donc il y a la LDH, il y a ATTAC, il y a le Mouvement de la Paix, il y a la LFI, il y a la collectif Liberté Palestine 83, les écolos, la CGT.
0: Toutes ces entités se sont réunies
14: pour créer le collectif Cessez-le-feu et paix juste en Palestine.
0: Cessez-le-feu et paix juste en Palestine.
14: Ouais. Et en Cisjordanie aussi, parce qu'on on parle beaucoup de Gaza, bien évidemment. Voilà. Mais en Cisjordanie, il n'y a pas le Hamas en Cisjordanie. En Cisjordanie, il n'y avait pas d'otages. Et pourtant, ils subissent le même sort qu'à Gaza. Il y a, des tueries de masse. On leur confisque leurs terres. Il y a la politique de l'eau aussi en Cisjordanie.
15: En édition spéciale.
16: Moi, je suis ministre du président de la République et du Premier ministre dans la police. Et ils en ont marre. Ça m'a obligé à changer, à réfléchir. Vous vous rendez compte ? Est-ce qu'on croit que c'est mon devoir de faire ça ? C'est inhumain. Vous vous rendez compte ? Vous croyez que j'ai que ça à faire ? De mon côté, moi, je pense que la question qui est posée est simple. Qu'est-ce qui se passe en France ? Le nombre de prostituées, de gauche comme de droite, a été multiplié par 10 ces 5 dernières années dans la police. Je pense que c'est juste. C'est une décision personnelle et je l'assume pleinement. Qu'est-ce que j'essaye de faire ? Le cœur de ma politique, c'est l'argent facile. Le racolage actif, global et total. Sans respecter aucune des règles, il n'y a aucun risque.
17: Je me dis, tiens, mais c'est marrant quand même, les gens qui gouvernent, ils sont pas cons au point de ne pas demander leur avis aux gens que ça concerne. C'est ce qu'ils font.
18: La marche du 26 septembre pose trois exigences à travers trois plans. Le premier, c'est un plan d'urgence qui exige que des lieux frais soient installés dans chaque bassin de vie. Le deuxième, c'est un plan d'adaptation qui exige à travers le rétablissement du fonds vert que les territoires puissent investir dans l'efficacité énergétique et dans la protection des forêts. Et le troisième, c'est un plan d'atténuation qui vise à modérer l'utilisation des énergies fossiles.
19: 500 personnes, c'est une belle mobilisation, pour une première marche depuis longtemps.
20: Fait, hein.
19: Ouais. Et puis c'est une mobilisation qui était dynamique, notamment à l'avant. Les discours étaient toniques et puis mettaient bien les choses au point sur les responsabilités, sur l'inaction de notre gouvernement. Donc c'est une manifestation que nous avons soutenue dès qu'on a appris qu'elle se mettait en place. Et qui est, j'espère qu'il se prolongera, qu'il se refera, parce que malheureusement, vous avez vu, pour le prochain budget, le gouvernement il baisse les énergies renouvelables, les fonds verts, ils ont déjà été drastiquement diminués, que ce soit au niveau français ou au niveau européen, et même au niveau mondial. Et puis, les scientifiques ont été très clairs. Hein, ils sont... Ça dure, c'est pire que ce qu'ils avaient prévu et ça va continuer.
21: Philippe Chéneau, un militant écologiste
6: qui était très content qu'effectivement une initiative nationale ait pu se décliner ici sur place grâce à une poignée de militants, militanteurs en plus. Donc c'est à signaler quoi, et de réunir en trois coups de cuillère à peau quelques centaines de personnes qui lient à la fois les problématiques environnementales et les problématiques de justice sociale, c'est que du bonheur quand même.
0: C'est beau.
6: Et en plus, vu les urgences électorales, disons-le, de l'année prochaine, il faut que ce mouvement s'amplifie et d'obliger les responsables politiques, les responsables institutionnels à se bouger sur ces sujets. Quoi. Il y a le feu au lac quand même. Et ce qui est rigolo, c'est qu'il y a des gens qui sont venus au titre de différentes associations, même de partis politiques différents, et ça fait plaisir quand même. Ça se passe bien au niveau local. Dommage qu'au niveau national, ça ne se passe pas de la même manière.
0: Et bien justement, peut-être que si on continue à se mobiliser comme ça, on va inciter les partis à s'unir pour les causes qui sont.
6: Il faut se rappeler que quand il y a eu, vous n'étiez pas né, mais moi je l'étais, le Front Populaire en 1936, il a démarré parce qu'il y avait des manifestations de rue, en gros, du côté socialiste et du côté communiste, pour faire simple, qui étaient des manifs séparés, qui ont décidé de se rejoindre vu l'urgence sociale et démocratique de l'époque. Et ça a poussé les dirigeants politiques à être ensemble, alors que c'était des ennemis théoriquement irréconciliables. Et donc chez nous, il faut qu'on fasse pareil quand même. Il y a besoin d'avoir des médias pluralistes sur lesquels on peut développer des idées qui ne sont pas entendues. Et en plus que 30 secondes. Quoi.
0: Ouais,
6: le cœur de l'histoire.
14: Par contre, je veux bien qu'on discute, mais à l'ombre. Je suis en train de fondre. Oui.
8: Sophie, citoyenne Sifournaise, organisatrice de la marche avec Hélène et d'autres personnes qui sont déjà dispersées.
0: Donc, tu n'es pas affiliée à aucune asso, tu es une citoyenne...
8: Lambda. Militante, citoyenne militante, on va dire.
0: Ouais, citoyenne militante, parce que pas lambda. Pas tous les lambdas organisent des
14: manifs. Ben non, mais ce serait bien que tous les citoyens soient...
0: 400 personnes qui viennent marcher à la métropole.
14: Tous les citoyens devraient être un peu militants.
20: Là, tu vas pouvoir partager le fait que c'est faisable, même quand on n'est pas rattaché à un collectif et en capacité de le faire. C'est un droit que chacun a, de toute façon. Parce qu'on fait beaucoup de plaidoyers, donc on doit aller voir les élus locaux, les députés, etc. Et souvent, on a peur d'y aller. Et en fait, ils disent, mais même si vous avez le droit, en tant que citoyen, même sans être au nom de ce collectif ou de cette association, d'aller voir un élu et de faire une revendication ou une demande de faire remonter. Parce que si les élus ne sont pas là pour nous écouter, ils ne servent
8: pas. Après, ça ouvre un dialogue avec les élus territoriaux et au niveau national pour pouvoir mettre en place des choses concrètement, quoi. Mais non pas simplement des beaux parleurs à la Macron.
0: Écoute, t'as dit, on était combien aujourd'hui ?
8: Apparemment 380, ce qu'on m'a relayé.
0: Bien, parfait.
8: Donc c'est bien, on avait tablé sur 500.
0: Ouais.
8: 380, c'est pas mal.
0: Bah ouais,
8: si au départ, parce que quand j'avais mis 500, c'était quand il n'y avait que celle de Toulon. Finalement, ça s'est ouvert hier aussi.
0: Ouais,
8: je pense que s'il y avait eu...
0: Mais
8: c'est bien, parce que je pense que si certains ne pouvaient pas se déplacer sur Toulon, du coup, ils sont restés sur hier. Il y a eu Draguignan aussi.
0: Ouais, voilà.
8: On a fait des dialogues à des endroits stratégiques là où il y avait là où il y avait des bars et des gens qui râlaient, mais
0: c'est clair. Tu fais des pauses, tu racontes 2-3 trucs, même si ils râlent, ils entendent les mots clés quoi.
8: Ça reste dans un petit coin de la tête, on pose des graines.
0: Joli.
8: Synchro. Alors qu'on vient de se connaître.
0: Oui,
8: mais je pense que c'est important aussi. D'ailleurs, ça bouge plus dans les petits villages parce que les élus sont plus accessibles, ils connaissent les citoyens. Et voilà, je pense que si les petits villages, bon Toulon c'est pas un petit village, mais ce que je veux dire c'est que montrer l'exemple, je pense que ça peut être aussi un bon premier pas pour que les autres se disent tiens, ils l'ont fait à côté, on va faire pareil quoi. Là on se battait vraiment pour des choses, des valeurs que tout le monde a, on est d'accord, enfin je veux dire au moins une des quatre valeurs, justice sociale, paix, climat vivant, et on passe dans les rues et on a des regards de gens en mode qu'est-ce que vous nous faites. Voilà, vous nous emmerdez. Alors qu'en fait, on a envie de leur dire, mais on se bat aussi pour vous. C'est pas que pour moi, moi je suis pas là pour moi en fait. C'est pas de moi, c'est de Salomé Sacquet, je crois, dans son livre. C'est que la démocratie, ça ne se joue pas une fois tous les 5 ans dans les urnes, c'est au quotidien. Et en fait, s'il n'y a pas de citoyens, des associations, des syndicats, ou des médias indépendants, des radios qui sont là pour dire les choses, c'est la mort de la démocratie, quoi.
0: Ouais, c'est clair, clair. Et puis on a tendance un peu à une fois qu'on a fait l'action citoyenne, de s'endormir pendant 5 ans.
8: Bah
0: alors non.
20: Il y a plein de façons d'agir, en plus. Où est-ce que tu places ton argent, dans quelle banque ? Parce que
0: Financement
20: des énergies fossiles, c'est énorme.
0: Hein. Oui.
20: qu'est-ce que tu consommes, où tu consommes et qu'est-ce que voilà, tu consommes.
2: Moi, je pensais que c'était ça plutôt. Où tu places, où, à qui tu donnes ton argent et à qui tu décides de donner le pouvoir.
20: En premier lieu,
2: parce que placer l'argent, les banques, elles sont toutes à peu près pareilles, non?
20: Non, non rien à voir. Rien à voir. Alors, il faudrait que tu regardes un petit peu sur le site de Reclaim Finance ou du RIFT. Enfin, il y a plusieurs associations qui étudient vraiment tout ce qui est lié à la finance. Ouais. Tu vas voir que le poids carbone de chaque euro n'a rien à voir d'une banque à l'autre, hein, okay, suivant ce qu'elle finance.
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0: Aviez-vous entendu parler de la civilisation aztèque ?
1: Pour moi, c'est le nouveau genre de vie d'aujourd'hui, de manger très rapidement, des beefsteaks, et puis alors dans des restaurants rapides, sans s'asseoir même, on mange. 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

0: Bah ouais.
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1: 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Attends, il y a un groupe qu'on va voir exclusivement live à Bah ouais.
0: Bah ouais. 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

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Ce n'est plus toi.

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6: Bienvenue dans Cinéma Mon Amour sur Radioactive 100 FM. Nous sommes le 15 octobre 2026 et c'est la 300e. Nous sommes ensemble pour une heure de cinéma avec des news, des coups de cœur, des coups de gueule, des coups de griffe, de la mauvaise foi parfois, mais tout ça avec joie, humour et passion, c'est Cinéma Mon Amour. Ce soir, j'ai deux de mes chroniqueurs, j'ai Martin. Bonsoir Martin.
7: Bonsoir Nat, bonsoir tout le monde.
6: Bonsoir Pierre-Alex.
8: Bonsoir
6: Pierre-Alex, comment vas-tu ?
8: Vous savez ce que c'est qu'une contre-visite ?
6: Oui.
8: Alors ça va pas.
6: D'accord, très bien. J'ai rendez-vous demain. Pour notre 300e, le hasard fait extrêmement bien les choses. Nous avons la chance de recevoir Luc et Laurence, le directeur artistique et la coordinatrice générale du Festival International des Musiques d'écran, oui, le Filmé, qui fête cette année sa 20e édition. L'occasion d'en apprendre davantage sur cette nouvelle édition. Bonsoir.
9: Bonsoir, bonsoir.
8: Bonsoir.
6: Oh, tu es bien sage, Luc.
8: C'est vrai.
6: Je sais, extrêmement rare.
7: Est-ce que ça va durer ?
6: Non.
8: C'est ça, la question.
6: Heureusement qu'à côté, il a Laurence, qui est en général le drive et le calme et le pondère.
9: Voilà, ça s'équilibre un peu.
6: Ça, c'est... Merci, Laurence. Cette année, le festival, c'est sa 20e édition. Nous avons d'ailleurs un magnifique Cité des Arts hors série, où il y a quand même pas mal de choses. Qu'est-ce que vous pouvez me dire sur cette nouvelle édition ?
10: Tellement de choses.
6: Je t'écoute.
10: Par où commencer ? Tellement. Bon, bref. 20e édition. C'est une édition sans thématique. C'est une édition anniversaire. En fait, c'est le chapitre 2 d'un ensemble qui est donc en deux parties, comme son nom
6: c'est
10: l'indique.
6: Bien.
10: Puisque l'année dernière, c'était les 20 ans du festival. Ouais. Et cette année, c'est la 20e édition. Donc, il n'y a pas de thématique, c'est juste des coups de cœur. Voilà, on a choisi beaucoup de ciné-concerts qui existaient déjà.
6: Oui,
10: voilà.
6: C'est ce que j'ai vu.
10: Il y a peu de créations parce que... Voilà, pendant longtemps, on a fait des thématiques parce qu'on avait beaucoup de choix, en fait, de films. Mais à force de... Là, après 20 ans et 20 éditions... On a fait le tour, presque le tour, même si à chaque fois on se fait fort quand même de présenter des films qu'on n'a jamais vus et jamais présentés. Donc c'est un peu plus difficile de faire des thématiques. Donc voilà, maintenant on est plus sur du coup de cœur, des choses qu'on a envie de faire, des artistes qu'on a envie de montrer, des films aussi surtout qu'on a envie de montrer.
6: Je vois dans la liste des films qu'il y a quand même quelques films qui reviennent. C'est un choix parce que justement c'est la 20e que vous aviez envie de vous faire plaisir.
9: On a envie de faire plaisir au public.
6: Oh bravo
7: ça,
6: Laurent.
7: C'est une bonne réponse.
6: La voix de la raison.
10: C'est une bonne réponse mais c'est faux. Non, il y a toujours la question du public. On le dit souvent, on le dit chaque année, mais c'est vrai que quand on programme pas uniquement un film et des musiciens, mais on essaye de s'inspirer aussi du lieu dans lequel on va le diffuser. Ça fait partie de du paramètre de la programmation. À certains lieux, aussi parce que des fois, les conditions techniques le permettent. Là, par exemple, on revient au Théâtre Denis.
6: Oui.
10: Au Théâtre Denis, on sait qu'on peut sonoriser, on sait qu'on peut faire... Alors que dans d'autres lieux, bon, des fois, c'est plus petit, des fois, on peut pas mettre, par exemple, de batterie sonorisée ou de guitare. Bon, voilà, donc le lieu... à la fois inspire en tant que lieu, en tant qu'esprit des lieux, mais aussi dans les conditions techniques d'accueil du groupe ou des musiciens.
6: Tu disais que tu avais mis en place, on va dire, des choses qui étaient déjà existantes. Les années précédentes, en général, tu choisissais un film et tu allais chercher des musiciens. Là, tu as cherché un ensemble global qui existait déjà dans une entité ou tu es quand même allé chercher des musiciens d'un côté et des films de l'autre ?
10: Non, on a vraiment... en fait, je dirais comme tous les festivals ou tous les diffuseurs, on reçoit beaucoup de propositions. En fait, et c'est vrai que des fois, je reçois des propositions et avant de les programmer, des fois, je les rappelle 6 ans après. Et moi, il dit, ah ouais, bon, tiens. Et par exemple, le ciné-concert que je vous recommande d'ailleurs, qui est sur un film, une pépite, un film météore qui s'appelle Soy Cuba. Ça fait très longtemps, je crois que c'est peut-être plus d'une dizaine d'années.
6: Donc c'est jeudi 5 novembre, c'est
10: ouais,
6: ça.
10: Jeudi 5 novembre, justement, au Théâtre Denis. Ça c'est voilà et je me suis dit il faudra que je le fasse, faut absolument le faire et puis ça rentre pas parce que voilà le Théâtre Denis on l'a pas tout le temps et ça rentrait pas et puis là cette année boum ça on pouvait le faire et on le fait donc ça s'inscrit sur plusieurs années aussi et sur des disponibilités et puis voilà, et ça s'inscrit bien dans la programmation, parce qu'on essaye aussi de proposer une sorte de diversité à la fois dans les styles musicaux, à la fois aussi dans les films. On ne fait pas que des comédies, pas que des drames, que des... Bon, voilà. On essaye de proposer quelque chose qui est, même s'il n'y a pas de thématique, une certaine cohérence.
6: Vas-y, Laurence, excuse-moi.
9: Oui, pardon. Vas-y. Pour ceux qui auraient déjà vu, par exemple, Les Aventures du Prince Ahmed, puisqu'on les avait déjà, on avait déjà présenté ce film d'animation aux Libertés il y a quelques années. Donc là, ce sera pour la clôture du FIMÉ le dimanche 8 novembre à l'Espace des Arts au Pradet. Donc que les personnes qui ont vu ce film se rassurent, là, il s'agit d'un tout autre accompagnement. Et en fait, la magie du FIMÉ, c'est ça. C'est que les ciné-concerts sont totalement différents d'une année sur l'autre. Quoi qu'il arrive, même s'il y a des films qui sont reprogrammés, en fait, c'est une expérience unique que l'on vit avec les musiciens à chaque fois. Donc, il nous était même arrivé, la première édition, de présenter plusieurs fois le même film dans la même édition, avec des musiciens différents au pied de l'écran. Et ça, c'est une expérience géniale, parce qu'on a l'impression de voir un autre film, en fait.
6: Tout à fait.
9: Et là, ça va arriver aussi pour Monte là-dessus. Donc, Monte là-dessus, c'est le film avec Harold Lloyd. Ouais. Vous savez, où il est suspendu, donc c'est un dandy qui est suspendu avec des petites lunettes, suspendu aux aiguilles d'une...
6: De l'horloge.
9: De l'horloge, voilà, exactement, ça c'est vraiment l'image emblématique du film. Donc ce film-là aussi, on l'a présenté au FIMÉ, mais avec un tout autre accompagnement. Donc là, c'est une redécouverte. Et puis c'est vraiment, ces deux films-là sont vraiment des films extrêmement marquants de cette époque du cinéma muet, des grands classiques. Donc voilà.
10: On les avait fait il y a plus d'une dizaine d'années.
9: Plus d'une dizaine d'années, voilà.
6: Mais je m'en souviens parce que j'avais découvert ce film-là grâce au FIMÉ.
9: Ah bah voilà.
10: Et je crois que la dernière fois, je crois qu'on l'avait déjà fait deux fois. Une fois au Royal, la première fois au Royal, et la deuxième fois avec le Grand Orchestre, il me semble, de mémoire, à l'Opéra.
9: Oui, parce qu'au bout de 20 éditions, j'avoue que mélange un petit peu. Au départ, les 5-6 premières éditions,
10: vrai, ouais.
9: On avait tout en tête, les titres, les musiciens, les souvenirs avec chacun, là où on les avait hébergés, ce qu'on avait mangé avec eux, on savait tout par cœur, les horaires, les tarifs, tout. Et alors là, évidemment, au bout de 20 ans, ça se mélange un peu, on avoue. Bon, mais on a quand même...
10: Oui, et puis l'âge compte notre âge.
9: Bah, c'est vrai, quand on a commencé, on était quand même beaucoup plus jeunes, 20 ans plus jeunes. Ça
6: jeune.
9: Compte.
3: Mais rien n'est impossible à 20 ans, comme disait Laurie.
10: C'est vrai.
3: Il n'y a que moi qui aurais cette
6: fausse. Oui, il n'y a que toi qui as cette fausse.
11: Une fois par an, pas
3: une fois par an, du Laurie.
6: Laurence, je vais rebondir sur le prix.
9: Oui, le prix, sur les tarifs, des spectacles.
6: Tout à fait.
9: Alors, on a de nombreux spectacles qui sont proposés au tarif de 15 euros en tarif plein et de 10 euros en tarif réduit. C'est la majorité des ciné-concerts. Et puis ensuite, on a quelques spectacles qui ont des tarifs différents parce que nous appliquons les tarifs proposés par nos partenaires qui sont les lieux dans lesquels nous diffusons ces ciné-concerts. Donc par exemple, aux Libertés, pour l'ouverture le 31 octobre, donc c'est samedi. Le premier jour du festival, c'est Halloween. Donc venez aussi si vous voulez. L'année dernière, c'était pareil. On avait ouvert le 31 octobre et on avait des petites sorcières dans la salle. Mmh. Donc là, ce sera Trafic de Jacques Tati avec le groupe Temps Calme, qui est un trio électropop, donc aux Libertés. Et donc les tarifs sont proposés de 5 euros à 30 euros. Parce qu'on sait qu'aux Libertés, il y a beaucoup de tarifs différents. Donc là, je vous invite à aller directement vous renseigner sur le site du Liberté. Et puis, on peut avoir une autre tarification, comme par exemple au théâtre L'Escale, donc le tout nouveau lieu de la Garde, enfin qui a ouvert il n'y a pas très longtemps, où là, nous accueillons samedi 7 novembre un spectacle musical qui s'appelle Fantasy sur Walt Disney.
6: Celui-là me fait très, très envie.
9: Voilà. Et donc,
10: il n'y a plus de place.
9: Je ne vais pas trop insister dessus parce que Jean-François Zigel, qui vient accompagner le film, donc qui est un pianiste et compositeur, a quand même une certaine renommée. Walt Disney aussi. Donc, l'association des deux, en fait, a fait que la salle est quasi complète. Donc là, les tarifs, c'est entre 10 et 25 euros.
11: Ce qu'il a fait Walt Disney pour le cinéma, ça va.
10: Moi, je trouve qu'il a fait beaucoup de mal.
11: Il a fait beaucoup de mal. Mmh.
9: Bon, en tout cas, là, on découvre des films.
10: Je vais pas énerver Nathalie.
9: De la première époque, vraiment la première époque des films d'animation de Walt Disney. Moi, j'ai découvert ce spectacle à la Philharmonie Luxembourg l'année dernière, où Jean-François Zigel est en résidence d'artiste. En fait, là-bas, il est invité chaque année depuis au moins une dizaine d'années. Et donc, j'ai eu la chance d'être là-bas à une date où Jean-François Zigel se produisait sur ces films de Walt Disney. Et j'ai vraiment adoré. Donc, voilà, je suis très, très heureuse que
10: C'est bien d'en faire la promotion quand il n'y a plus de place.
9: Voilà, je vous donne envie. Je vous donne envie, mais je vous donne envie de venir au filmer d'une certaine façon. Parce que celui-là est déjà quasi complet. Bon, allez-y, hein, il reste
11: si
9: quand même quelques places.
11: Et autant de demandes, est-ce que la salle va être déplacée pour accueillir plus de monde, justement.
9: Ah non, ah non, non, non, ça non, c'est sûr.
10: Ça rentre dans la programmation
9: oui,
10: du...
9: Oui, c'est le théâtre L'Escale. Non, non,
10: non.
9: Mais voilà, si c'est un produit d'appel, donc attention, attention, réservez vos places pour les autres spectacles, puisque on ne sait jamais.
6: Bien sûr.
9: Voilà.
6: Si vous deviez choisir une date chacun,
9: oui.
6: Je vous le fais chaque année.
10: Bah, chaque année.
6: Oui, chaque année.
10: C'est comme au chef dans un resto. Bon, alors, qu'est-ce qu'il y a de bon sur votre carte?
11: Tout est mauvais.
6: Je sais que tout est bon, mais tout en général, il y a toujours une petite préférence parce qu'il y a un musicien qui accompagne une nouveauté.
10: Non, moi, je vais parler de... Non, parce que j'ai parlé de Soy Kuba. Je pense que c'est vraiment... C'est effectivement, ça faisait longtemps que je voulais le faire parce que le film, voilà, il fait un... Météore. Hein,
9: t'en as parlé, mais tu peux mais préciser les musiciens. Qui seront les musiciens?
10: Deux.
9: Pour accompagner Soy Kuba, parce que là, pour le moment, tu nous vends le film.
10: Mais... Ah, mais je voulais parler d'autre chose.
9: Mais dis-nous juste qui accompagne le film.
11: Ne vous engueulez pas, ça va foutre une sale ambiance.
10: c'est une compagnie, mais ils sont deux, c'est deux frères, les frères Litzler. Un qui joue de la batterie, un peu d'électronique, et l'autre qui fait la guitare aussi avec un peu d'électronique. Ils ont une particularité, ces deux frères, notamment Damien, ou Franck, bon, peu importe, l'un ou l'autre. Ils ont créé un festival de ciné-concert, figurez-vous, à Grenoble, il y a quelques années, qui s'appelle le Tympan dans l'œil. Et voilà, on n'a jamais été spécialement en contact, sauf qu'il m'avait envoyé...
6: Il y a 10 ans de ça.
10: Ouais, un truc comme ça. Leur roster, là, avec toute leur création en ciné-concert. Et voilà, et ça, voilà. Puis on est rentré en contact cette année. On s'est échangé des programmations. Je suis comme ça. Et il m'a dit, mais qu'est-ce que tu penses de ça? Je lui ai dit, mais ça va. Et puis toi, qu'est-ce que tu penses de ça? Bon, bref. Et puis, je me suis dit, non, mais voilà, ça tombait bien. On avait le Théâtre de Nice cette année. Donc, on les a fait venir. Et voilà, je pense que c'est un truc vraiment, vraiment à voir. Mais il y a vraiment aussi un autre ciné-concert que j'ai beaucoup, dont j'attends beaucoup, parce que on va dire que musicalement, c'est vraiment un peu ma came. C'est Temps Calme. Voilà, c'est l'ouverture sur le film Trafic. Et voilà,
6: tu aimes Tati déjà?
10: Alors j'aime Tati, mais moi je suis toujours, comment dire, j'ai toujours été très réservé sur l'accompagnement de films qui ont déjà une bande sonore.
11: Chez Tati Tatou, donc.
10: Chez Tati Tatou. Donc, non, mais c'est vrai, le travail du son chez Tati, il est tellement incroyable. Donc, c'est vraiment un challenge. Et j'ai vu ce qu'ils font. C'est très intelligent. Et voilà, musicalement, c'est un peu ma came. Donc, je dirais que j'attends pas mal.
6: De l'ouverture.
10: De l'ouverture, ouais.
6: Très bien. Laurence.
9: Alors, comme Luc a eu deux coups de cœur, moi aussi j'en ai deux.
7: Et ça fera pas toute la programmation.
11: Voilà. C'est ça, exactement.
9: La parité. Oublié, Alors, moi, je voudrais parler de La Foule de King Vidor, qui est un film que vraiment je porte dans mon cœur. Depuis de nombreuses années, je proposais à Luc de le programmer.
6: Et il ne t'écoutait pas.
9: Il m'écoutait, mais le film n'était pas disponible encore.
6: Ah.
10: Donc, il n'y a pas de copie.
9: Voilà.
6: D'accord.
9: Donc, ça y est. Pour notre 20e édition, nous allons pouvoir vous faire découvrir La Foule de King Vidor. C'est un film de 1928, donc c'est vraiment un film très abouti dans l'art du cinéma muet. Parce qu'on ne se le dit jamais assez, en fait, le cinéma muet est mort avec l'arrivée du parlant, mais était vraiment arrivé à son apogée à ce moment-là. Et après, le cinéma s'est développé et c'est devenu un autre langage, je dirais vraiment totalement autre chose. Donc là, ça fait vraiment partie pour moi des films les plus aboutis et les plus réussis en fait de cette époque du muet. Donc je vous invite vraiment à venir le découvrir.
6: Donc le vendredi 6 novembre.
9: Au Théâtre Marelios, à La Valette.
10: Le musicien est vraiment cet excellent musicien. Il y a Amar.
9: Il y a Amar, voilà, qui accompagnera le film avec un vibraphone, des percussions et de l'électronique. Donc c'est quand même assez rare au Fimé, ça je le souligne aussi,
6: oui,
9: qu'on accueille quelqu'un qui joue du vibraphone. Donc je pense que ça va nous emmener encore,
6: oui,
9: ailleurs.
6: Ça risque de nous faire voyager.
9: Mmh. Voilà.
6: Et ton deuxième film, pour ne pas faire de jaloux?
9: Alors, mon deuxième film, c'est L'homme à la caméra. Ce sera un film proposé au cinéma Le Royal à Toulon. Donc c'est pareil, c'est un film tardif de l'époque du muet, 1929, qu'on a déjà présenté, mais il y a quasiment 20 ans, parce que c'était vraiment au tout début du Fimé.
10: En 2006, ça fait 20 ans.
9: 20 ans, c'était à la Villa Noailles.
10: Absolument.
9: Et là, ce sera avec deux artistes qu'on adore, qui sont des artistes de notre territoire. Donc, je veux nommer Yaguara au platine. Donc, Yaguara, c'est... on peut le dire ?
10: Ah bah, bien sûr.
9: Donc, Yaguara, c'est le pseudonyme de Franck Micheletti.
11: Franck Michel ?
9: Franck Micheletti.
11: Ah, Micheletti.
9: Oui. Non, je ne sais pas.
10: Déçu,
9: je ne sais pas ressusciter.
11: Il n'est pas mort. Il n'est pas mort. Hein,
9: ah, pardon, Franck Michel.
7: On l'embrasse.
11: On l'embrasse, hein, Franck, si jamais tu nous écoutes.
10: Là où tu es.
11: Georges Michel. Là où tu es, chez toi.
9: Bon, en tout cas, c'est Franck Micheletti que vous connaissez pour ses talents de chorégraphe et danseur.
10: Ah non, attendez. Dans l'oreillette, on me dit qu'il est bien mort.
9: Bon, donc.
7: Franck Micheletti est mort?
10: Non, j'espère pas. Il y a un contrat là. Il faut apporter le contrat.
7: Assuré.
11: Alors, Franck Michel est bien mort, oui.
10: Ah, voilà.
9: Bon,
11: il
9: merci.
11: Est mort le 12 juin de cette année.
9: Ah, bah voilà, quand même, je suis.
10: Heureusement,
9: je suis bien informée.
10: On se trompait,
11: on a loupé les obsèques, dis donc.
9: Donc, Yaguara est un autre artiste qui est musicien et plasticien. Et qu'on aime aussi beaucoup, avec qui on collabore assez souvent depuis 20 ans, qui est Benoît Botex. Et tous les deux, en duo, viendront accompagner L'Homme à la caméra au Royal le mardi 3 novembre. Alors, voilà. Et c'est la création du Fimé.
10: C'est la création.
9: Voilà.
10: C'est la création. Je peux dire une petite chose sur... Effectivement, ça fait partie des choses aussi que j'attends. Mais comme il fallait en choisir un et demi. Non, alors, à la fois, les deux sont des amis. Et les deux ont fait, chacun de leur côté, ont déjà accompagné un film muet, chacun de leur côté, pour le filmer. Voilà. Et L'homme à la caméra, il faut que je le dise, c'est quand même un de mes top 10 de tous les temps. Pas du top 10 de...
6: Eh oui. Et tu le laisses à Laurence en présentation?
10: Ben, moi, je partage, hein, je donne, je suis généreux.
9: Ce qu'on peut vous dire aussi, c'est que le...
10: Non, mais pardon, je finis, je suis désolé.
9: Ah, pardon.
10: c'est hyper important. Honnêtement, si on n'a pas vu L'homme à la caméra, à mon sens...
7: On est une merde. Pardon, c'est parce que...
11: ne mérite pas d'être sur cette terre.
10: Non, vous ne méritez pas de vivre, mais vous n'êtes pas des merdes.
11: Bon, ça va, alors.
7: Ah, ouais.
10: Non, mais voilà, c'est un truc... Forcément, ça ne peut pas... C'est un peu... C'est pareil, ce film Météor, mais on est... on est dans l'écriture du cinéma, quoi. Voilà.
7: Alors, pourquoi? Ouais, il faut que tu me convainques.
10: Alors,
7: c'est ce que j'ai vu sur la présentation, sans acteur, ni...
10: C'est pas de dialogue. C'est comme un documentaire.
7: Ouais.
10: Sauf que on est dans... Déjà dans la période de, comment dire, constructivistes. Les Russes, à cette époque-là, avec Eisenstein, c'est eux qui ont écrit comment dire, l'art du montage. Donc c'est un film... on dirait que on a l'impression que tout est dans le montage. Et c'est un film qui, à la fois, vous explique. Il y a un sujet qui est de montrer comment dire, une journée dans une ville qui est à Odessa, qui est la ville d'Odessa. Comment la ville à cette époque-là, on est quand même dans l'urbanisation et la ville est appréhendée comme un objet organique. Voilà, et donc sa vie, c'est le mouvement, d'abord c'est le réveil le matin, c'est très doux, et puis après ça s'anime, voilà. Et ce qu'il fait en parallèle de ça, donc c'est toute une journée, il crée une distance entre son sujet, qui est la ville, qu'il filme en mouvement, avec l'objet filmique. C'est-à-dire qu'on voit la ville et on voit, il filme l'opérateur en train de filmer la ville. Et après... donc, il fait des allers-retours entre le sujet et l'objet, donc l'objet filmique. Et après, un truc totalement aberrant, il arrête la caméra, il arrête les photogrammes, il passe dans la table de montage, il montre les rushs, il fait tourner, il explique qu'en fait, le mouvement de la ville, il la met en parallèle du mouvement de la ville avec le mouvement de la caméra et le mouvement de la bobine, rotation, en expliquant que c'est deux... ce sont deux mouvements qui s'associent. Et comme ça, ça crée presque une sorte de mise en abîme. Et à l'intérieur de ça, il mélange un peu d'animation. Il y a des effets, mais qui ne sont pas des effets, comment dire, une sorte d'effets spéciaux, des surimpressions, qui ne sont pas gratuites. Elles ont toutes du sens. Voilà, et puis c'est un film... qui pourrait se voir sans musique, tellement le rythme en matière de montage, il est assez même frénétique. Et pour la petite histoire, il y a 20 ans, quand on l'a donné à la Villa Noailles, on avait demandé à un groupe de fado, le fameux groupe de fado, desquels on avait pris la musique du générique Cinéma Mon Amour, et eux, alors que le film est extrêmement rythmé, extrêmement presque frénétique, ils avaient pris un contre-pied et ils avaient joué, c'était contrebasse et guitare électrique mais pas amplifiée. Bon, c'est un truc un petit peu bizarre. Et il y avait un côté un peu western. Ils avaient pris un côté western et du coup très, très apaisé, très, très, très hypnotique, planant, en très planant. En contre-pied d'une image extrêmement rythmée, ça nous a mis dans un état hypnotique.
9: C'était Dead Combo.
10: Ouais. Bon, voilà, j'espère que j'ai...
6: Tu as bien vendu ta soirée.
7: Oui, moi, ça me fait penser au film qu'on avait vu ensemble sans savoir qu'on était ensemble, Royal Résurrection.
11: Résurrection, oui, chef-d'œuvre absolu.
6: Bref. Est-ce qu'au bout de la... de la 20e édition, vous avez encore des attentes, vous avez encore des surprises?
10: Alors moi, c'est sûr qu'après chaque édition, Laurence, elle peut l'attester, après chaque édition, mois de décembre, j'ai envie d'arrêter le festival.
9: Pas l'année dernière.
10: Non, pas l'année dernière, peut-être.
9: Pas l'année dernière. Mais il y a eu beaucoup d'éditions, pas toutes les éditions, mais il y a eu beaucoup d'éditions où tu nous as fait un petit film et blues.
10: Ouais, je fais un petit film et blues. Ouais, c'est ça. Et puis, au mois de janvier... Je commence à regarder, puis je dis « Ah, ça, c'est pas... Mais tu vois, ça, ce serait pas mal à cet endroit-là, tu sais. » Et là, ça commence à venir. Et là, tu commences un peu à composer ton truc. Il y a un peu le plaisir, l'excitation qui revient. Donc, c'est un peu au gré. Et là, il y a déjà un spectacle qu'on m'a envoyé, qui est une petite pépite...
6: pour l'année prochaine.
10: Voilà, pour l'année prochaine. Donc, voilà, j'aurais peut-être
11: pas... Le filmé, c'est un peu comme les chocobons. T'as envie d'arrêter, mais au final...
10: Mais t'as pas arrêté.
11: Ou les Pringles. Hein,
9: mais quelqu'un nous a écrit ça parmi les spectateurs.
11: Bah, c'est moi.
9: Non, mais attends, je vais essayer de retrouver ça. Donc, dans le très, très bon magazine Cité des Arts hors série du filmé, il y a une page dédiée aux souvenirs de festivaliers.
6: Oui, c'est la dernière.
9: Voilà. Nous avons un spectateur, puisque nous choisissons les personnes à qui nous allons demander d'écrire un petit texte pour nous partager leur coup de cœur. Et donc, voilà, c'est Xavier qui nous a écrit quelque chose comme ça. Le filmé, C'est un peu le calendrier de l'Avent, quand nous étions petits. Quelles bonnes surprises nous attendent derrière chaque case de la programmation.
6: Oh, c'est beau.
9: Attends, ça revient un peu au chocobo. Ouais,
10: bah, lis jusqu'au bout. Luc et Laurence sont vraiment formidables.
7: Présence physique admirable.
6: Ah, et toi, Laurence?
10: Une présence, oui.
6: Tu en attends quoi de cette nouvelle édition?
7: C'est écrit.
9: J'en attends quoi de cette nouvelle édition? Bah écoute, Nathalie, plus les éditions passent, plus c'est, ça devient un moment de
10: plus on vieillit.
9: Laisse-moi parler, s'il te plaît. Plus ça devient un moment de partage d'émotions avec le public, parce qu'on se rend compte qu'en 20 ans, en fait, on a réussi à entraîner quand même beaucoup de personnes avec nous. Des personnes qui ont vu une... Donc, on va arrondir à 10 films et vu 10 ciné-concerts, donc par édition, pendant 20 ans. Donc, il y a des gens qui sont venus peut-être à la moitié de chaque édition, donc qui ont vu quand même beaucoup de films, peut-être 100 films avec nous, 100 ciné-concerts, 100 films muets. Mais c'est quand même énorme. Ça, en fait, j'ai l'impression qu'on a généré sur notre aire toulonnaise pas mal de gens qui sont devenus assez cinéphiles.
10: Moins bête.
9: arrête, ça, s'il
11: ça,
9: te plaît.
11: Ça, c'est autre chose. Hein.
9: De m'interrompre. Et donc il y a ça. Il y a cette alchimie un petit peu maintenant qui s'est créée entre... Voilà, les gens attendent le film, ils attendent le film parce que c'est le mois de novembre, parce que c'est le moment où on commence à rentrer dans les salles, que l'été indien est terminé, etc. Et que, voilà, on se retrouve, on est content de se retrouver avant les festivités qui nous attendent après Noël, etc. Mais c'est c'est le moment du film, c'est devenu quelque chose de très fort aussi. Les gens sont contents de se retrouver, de partager ces moments-là dans les salles, qui sont un peu des moments uniques, très privilégiés. Et il y a beaucoup d'émotions partagées, et de plus en plus, en fait. C'est vraiment, avec le temps, c'est comme le bon vin. J'ai l'impression que quand on ressort d'une édition, on est encore plus chargé par toutes les émotions qu'on a partagées avec le public. Et vraiment des moments de joie, de se retrouver. Il y a beaucoup de reconnaissance de nous envers le public, parce qu'on a un public fidèle, et puis on en accueille toujours des nouveaux, bien sûr, chaque année. Et puis le public est reconnaissant envers l'équipe qui organise ce projet-là depuis 20 ans. Oui. Et tu peux en témoigner, je crois, Nathalie, parce que je pense que tu fais partie des personnes avec qui on vit tout ça.
6: Moi, c'est j'ai découvert il y a plus de 10 ans maintenant, parce que on va revenir à notre 300e. Il y a 300 émissions. On commençait Cinéma Mon Amour avec Luc et Anthony, et il t'a fait venir pour en parler, et il m'a dit mais il faut que tu viennes, tu verras, tu ne peux pas aimer le cinéma si t'as pas vu du cinéma muet. Et j'ai vécu des expériences à chaque film, que ça soit le Potemkin.
10: Énorme, ça.
6: C'était au Rocher, je crois que
10: je crois que c'est à Marie-Lios.
6: Non. Je l'ai vu au Rocher.
10: Non, c'est Marie-Lios. Avec Zombie.
6: Oui, Zombie.
10: C'était énormissime. C'est une grosse.
6: J'ai pris ça dans la tête. Je me suis dit, mais c'est pas possible. J'ai découvert Duel de Spielberg.
9: Oui. À Saint-Mandrier.
6: À Saint-Mandrier. J'ai découvert Le Clown.
9: Coco le clown.
6: Coco le clown.
9: Ah oui, tu nous en parles de temps en temps, c'est vrai.
10: Je pense qu'on va le refaire. Parce que
6: mais Coco
10: bien.
6: Le clown,
9: oui, à Marie-Lios aussi.
6: C'était tellement magique.
9: Oui.
6: Et puis, il y a le fait de. Alors, cette année, ça fait la deuxième année où il n'y en a pas. De découvrir un Chaplin avec plein d'enfants qui sont abreuvés d'images et de films et de séries qui où il y a de la lumière de partout, où il y a de la couleur de partout, où il y a de la violence, et de les voir se poser face à un Chaplin, rire, pleurer, c'est tellement magique. Mais et puis j'ai vu le Fantôme de l'Opéra aussi,
9: oui, qui était à l'opéra aussi,
6: voilà,
9: oui.
6: C'était en fait chaque soirée, j'ai l'impression à chaque fois de découvrir des films que j'ai jamais vus mais que je connais. Parce qu'en fait, tout le cinéma contemporain dont on parle, on va dire, chaque semaine avec ma bande de joyeux lurons, eh bien, en fait, ça découle de ce que vous nous montrez, de ce que vous nous... Et en fait, ça n'a pas pris une ride. Il faut simplement qu'on soit bien accompagné pour les découvrir. Et pendant une semaine, on est extrêmement bien accompagné pour découvrir ces petites pépites, pour découvrir cet univers un petit peu en marge de notre cinéma et dans notre société qui va toujours plus vite et plus fort. Et ça fait vraiment plaisir.
9: Bah merci Nathalie pour ton témoignage. Mais c'est vraiment, voilà, si tu me demandes ce qu'on attend aussi du film, c'est tout ce côté humain et tout ce côté... voilà, joie de redécouvrir ou de découvrir ces merveilles du cinéma, en fait.
6: Et surtout...
9: Et accompagné par l'équipe, mais aussi par tous ces musiciens
6: qui viennent
9: accompagner ces projections.
6: Parce qu'après, on peut discuter avec les musiciens. Mmh. Et puis surtout, à chaque film, on a la présentation de Luc.
9: C'est vrai, ça c'est quand même un must.
6: Ça c'est quand même le pompon.
10: Je me suis un peu calmé quand même.
6: On verra ça. Mais en tout cas, non, c'est... qu'est-ce que vous avez envie de dire encore, même si vous n'avez pas besoin de ça
10: rien,
9: bah écoutez, maintenant...
10: Plaisir d'offrir, joie de recevoir.
9: Voilà, donc l'Ophimé, on résume, hein. L'Ophimé c'est que du bonheur.
6: Oui.
9: Donc ce sera du 31 octobre au 8 novembre.
6: Oui.
9: Sur l'aire toulonnaise, donc dans de nombreuses villes de la métropole, à savoir Toulon, Olioul, Sifour-les-Plages, Hyères, Lavalette, Lagarde et le Pradet. Et on vous attend nombreux. N'hésitez surtout pas à réserver vos places parce qu'après, voilà ce qui arrive, c'est que certains concerts, ciné-concerts, sont complets. Donc allez-y, réservez. Ça, c'est une pratique que le public perd un petit peu avec le temps. Donc, il ne faut pas oublier de réserver. Déjà, c'est rassurant pour les programmateurs. Mmh. Et puis, c'est rassurant pour les spectateurs. Donc, surtout, n'hésitez pas à réserver. Pour réserver, c'est tout simple. Vous allez sur notre site fimefestival.fr, donc sans accent, évidemment. Donc, ça donne fimefestival.fr. Et vous pouvez, si vous avez envie, nous appeler pour nous demander des renseignements complémentaires. Mais a priori, le site est assez bien fait. Donc, je vous donne quand même le numéro 07 81 26 26 11. Et on vous attend avec impatience dès le 31 octobre aux Libertés.
10: Sinon, vous faites le 118-218 et ça...
11: Ça existe
7: toujours,
6: ça.
7: La ref.
6: Pour clôturer, pour remercier, on va dire, tous les partenaires, parce que je pense que c'est important, parce que vous êtes quand même bien accompagnés. Qu'est-ce que tu en penses, Laurence, parce que,
9: absolument.
6: Je vois qu'il y a Toulon, il y a la ville de Toulon, donc TPM qui vous accompagne.
9: Oui, depuis la création de ce festival.
6: Depuis la création, vous avez le département, la région sud.
10: Radioactive.
6: Vous avez...
11: Regardez sans compter.
6: La ville de Lavalette, de la Garde, du Pradet, d'Hyères, vous avez le Ciné-Étoile, vous avez Château Vallon,
9: Le Royal, les petits écrans.
6: Évidemment, mais les petits écrans, et est-ce qu'on peut aller une phrase pour nous dire ce qui se passe depuis quand même une semaine, 15 jours avec les petits écrans?
10: Les petits écrans, c'est bien, mangez-en. Non, les petits écrans se sont agrandis, en tout cas sont agrandis, ils ont repris la gestion du cinéma de la Garde, du cinéma Le Rocher, ce qui nous fait 4 salles sur la métropole.
6: Avec une très belle programmation, avec un nouveau site incroyablement bien fait, je dois te dire bravo.
12: Contrairement à d'autres cinémas de l'agglomération.
6: En tout cas, voilà, ça fait plaisir de vous voir chaque année venir nous parler du Fimé. L'affiche, encore une fois, elle est. J'ai l'impression qu'elle fait un clin d'œil à notre très très belle région, mais qu'elle fait aussi un énorme clin d'œil, on va dire, à tous ces musiciens qui viennent participer à ces différents films dans chacun dans leurs univers.
11: Qu'on peut colorier page 7, d'ailleurs, dans le livre de la Cité des Arts.
9: Le coloriage.
6: Exactement.
10: On avait fait ça pour ma fille qui avait dû avoir 5 ans, on a regardé finalement.
6: Eh bien, écoute,
10: là, et 13 ans.
6: Oui, vas-y, Laurence.
9: Et pour vous livrer un petit secret.
10: Un gossip?
9: Un petit secret. Eh bien, sachez que le motif récurrent chaque année depuis 20 ans sur nos affiches, c'est l'œil. Comme vous pouvez le constater sur le visuel de cette année notamment, il y a un œil quasiment au centre de l'affiche. Et cette année, nous allons donc vous faire redécouvrir L'Homme à la caméra. Et vous verrez, donc, dans ce film, il y a une image très marquante de l'œil derrière l'objectif. Donc c'est l'œil que nous avions utilisé sur la deuxième affiche du Fimé au tout début. Et depuis, notre graphiste s'est emparé de l'œil. Et depuis, il y a toujours eu cet œil qui est resté à nos côtés comme un regard éclairé sur le cinéma. Voilà.
6: Eh bien, écoutez, merci beaucoup à tous les deux. Nous allons faire notre première pause musicale. Si vous voulez rester pour parler de l'actualité cinématographique, il n'y a aucun souci. Et on va commencer avec une pause qui va annoncer, on va dire, le prochain film.
7: Sans transition.
6: Ou sans transition, attention.
10: Ça va souffler.

0: 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Non, je n'ai pas vrillé. Non, je n'ai pas grillé un fusible, tout simplement. C'est qu'en fait, cette musique est dans le film d'animation dont je casse les pieds depuis plus de 6 mois à quasiment toutes les personnes que je croise. Parce qu'il faut aller voir Le Corset. C'est un magnifique film d'animation français. Il est content, Martin.
1: D'autant dans l'animation, la France a quand même plus que de bonnes références. Quoi.
0: Alors, je te laisse la parole pour présenter. Oui.
1: Ah, ben avec joie. C'est un film de Louis Clichy dont vous avez pu voir les deux précédents films, peut-être. Même s'il passait un petit peu à l'as, puisque c'était les deux Astérix co-réalisés avec Alexandre Astier. Et c'est vrai qu'Alexandre Astier a pris un peu la lumière, mais on est d'accord, Alexandre Astier n'est pas un bonhomme spécialiste d'animation. C'est Louis Clichy qui s'était chargé de tout ça. Louis Clichy, ça, il avait bossé chez Pixar. Enfin bon, ça, il a quand même des références, notamment dans l'animation 3D, mais là, pas du tout, puisque c'est de l'aquarelle et une aquarelle magnifique, oui. Il faut le dire, dans Le Corset. Il raconte un petit peu son histoire, celle d'un petit garçon de 11 ans, contraint de porter un corset parce que il a une déviation de sa colonne vertébrale qui le fait pencher, tout simplement. La première scène du film
0: est très, très drôle
1: avec ces photos de classe et donne un peu le ton de ce film qui est à la fois doux, drôle, très touchant et en même temps très profond aussi, parce que moi, ce que j'ai beaucoup apprécié dans ce film, ça pourrait être un énième et très bon, ceci dit, film qui raconte un jeune garçon qui vit son adolescence et puis qui grandit comme il peut dans un milieu rural. Là, il est dans un milieu rural puisqu'on est dans la Beauce des années 80. Mais justement, moi, ce que j'ai trouvé génial dans le film, c'est un film qui est aussi très ancré dans l'époque qu'il raconte, pas seulement grâce à Stéphanie de Monaco, comme on l'a entendu, mais en fait dans le contexte aussi de la Beauce, donc ce territoire rural qui se transforme et qui s'adapte un petit peu par la contrainte quand même à une agriculture productiviste, on va dire, et donc dont les parents du jeune garçon, dont j'oublie le nom là maintenant,
2: comment
1: il s'appelle, Christophe. C'est ça, subissent. Et en fait, voilà, tout ça fait que je trouve que Le Corset est un film très intéressant, à la fois pour génial pour les enfants, génial pour les adultes, et qui a aussi ce deuxième niveau de lecture pour les adultes qui va parler, je pense, à beaucoup de gens nés dans les années 80 ou 70 aussi, ou 90 d'ailleurs, donc des parents, quoi, on pourrait dire, de la génération parents en gros actuelle, voilà, parce qu'il y a aussi ce contexte-là, quoi. C'est très touchant, c'est très beau, c'est un petit garçon qui... moi je sais pas, hein, pour vous, hein, les garçons, d'ailleurs, je pose la question aux garçons, parce que moi j'ai un petit truc, quand même, je me suis dit, je sais pas, est-ce que c'est qu'au moi ? Mais moi, déjà, les films qui racontent une relation pas facile, par pas facile, je veux dire, par manque de communication, principalement, entre un petit garçon et son papa, moi ça marche. 95% du temps, quoi. Est-ce que c'est un truc de garçon ? J'aimerais bien savoir ça. Tiens, je vous pose la question. Est-ce que tous les petits garçons sont un petit peu touchés par ces trucs ? Bon, le papa, c'est souvent celui qui parle pas trop, c'est celui qui exprime pas trop ses sentiments. Et là, on a
0: un
1: papa paysan.
0: Pas les
1: mais je sais pas, parce que moi, justement, je suis un garçon jusqu'aux dernières nouvelles. Hein, la dernière fois que j'ai vérifié, donc j'ai pas le côté en effet fille. Et je sais pas si la relation est exactement la même, on va dire.
0: La relation avec une fille et son papa, c'est pas pareil.
1: Il y a peut-être plus, voilà, d'échanges, hein, je pense. Donc, je sais pas. En tout cas, voilà, moi, ça m'a beaucoup touché aussi pour ça, parce que voilà, il y a ce papa un peu bourru qui ne communique pas avec son.
0: Cet homme de la terre, en fait.
1: Ouais, tu as raison. Et qui parle pas, qui communique pas,
0: mais qui voit tout.
1: Qui voit beaucoup de choses et ses grosses lunettes, en effet, qui a du mal à, évidemment, ouvrir ses failles. Alors, ses failles au départ, c'est en effet écouter Stéphanie de Monaco dans la voiture, mais baisser le son dès qu'on a l'impression, dès qu'il a l'impression d'un peu trop révéler ses sentiments. Ouais. Puis petit à petit, son petit garçon va arriver à gratter sous la carapace et voir un petit peu aussi la vérité de son père. C'est ultra touchant, c'est très très beau. Moi, c'est marrant parce que j'ai passé le film vraiment. Du début à la fin, est-ce que c'est l'image, est-ce que c'est le dessin, je sais pas. Il y a un petit côté presque sampé, j'allais dire, dans le dessin, un peu simple, mais en effet aussi très pur, en fait, aussi dans la manière de montrer les émotions, de raconter les émotions. Et j'ai passé le film sur un fil d'émotions, tu vois, à la fois envie de rire, à la fois très ému. Je trouve un petit bijou d'animation à la française. En effet, je trouve que c'est un film d'animation qui convoque le meilleur de l'animation. Et pour moi, bon, toi, tu n'es toujours pas passé à Miyazaki.
0: J'en ai vu un.
1: Oui, mais t'as vu le plus difficile d'accès. T'as vu Le Garçon et le Héron.
2: Ah oui.
1: Et tu as décrété que c'était ça allait pas.
2: Tu as démarré par la fin.
1: T'as démarré par ce qu'il fallait pas. Totoro. Donc, mais bon, en tout cas, voilà, ça rassemble le meilleur et c'est ultra touchant. C'est vraiment, à mon avis, le film à aller voir en famille pendant les vacances. Là, allez-y, absolument.
0: Luc, vous allez être pour une ému. Fois, tu as vu un film actuel parce que tu n'as pas dormi à Cannes.
3: Et j'ai pas dormi dessus et effectivement ça fait partie d'un de mes coups de cœur, de mes trois coups de cœur de Cannes.
1: Il a eu un prix dans la sélection, un certain regard, je crois. Prix du jury.
3: Et il en a eu deux à Annecy. Hein, aussi.
0: Annecy aussi. Logique.
3: Moi, je rejoins ce que tu dis. Je pense même que la qualité du film, elle tient beaucoup au scénario. Alors, je suis tout à fait d'accord sur l'animation, mais je pense que tu fais un film et tu fais pas un film, tu fais. Alors c'est marrant parce que j'ai entendu Lou Clichy. Tout à l'heure dans une émission, on aura tout vu et il explique que les animateurs, ils ont toujours une défiance par rapport à ceux qui font des films avec des avec des vraies personnes quoi, ils appellent ça les films de viande.
1: Ah ouais, c'est rigolo.
3: mais on prend ce scénario, on fait un film avec des vrais acteurs, il nous touche autant.
1: Oui.
3: C'est un vrai film. Je pense d'abord c'est un vrai film parce qu'il est extrêmement bien écrit. Effectivement, il y en a un petit peu pour tout le monde. Et là où je prête beaucoup attention dans un scénario, c'est l'attention que l'on porte à tous ces personnages. De jamais les laisser tomber, jamais les foutre comme ça, les utiliser. Et puis après, tu les ranges comme ça ou tu les ranges pas. Et chacun a son rôle à jouer. Le grand frère, c'est important. Le contexte rural, social, il est très important. La relation avec la petite, elle est très, enfin, tout est très important. Effectivement, moi je te rejoins sur l'histoire du père. Quand on est parent ou quand on est adulte, là où ça parle, c'est que en fait on se rend bien compte que le père il fait ce qu'il peut avec ce qu'il a.
1: Ouais.
3: En fait c'est juste ça. Et puis des fois ça crée de la communication. Voilà, c'est tellement humain dans un film d'animation. Et je crois que le contraste il est là, c'est-à-dire que effectivement on est dans la pure animation. Très soigné, très beau. Et en même temps, ça parle tellement d'humain que...

0: Voilà. Et finalement, celui qui joue, et c'est génial, j'ai réécouté, mais je pense que je le reverrai aussi avec ma femme et ma fille, là, d'ici quelques jours. Et quand on réécoute Christophe, il y a quelque chose de très naturel. Et on lui a dit, mais c'est qui alors qui joue Christophe? Et en fait, c'est son
1: C'est son
0: fils.
1: fils.
0: Et il expliquait qu'en fait, quand il a commencé à écrire le film, il a fait des voix témoins avec son fils, mais il ne pensait pas que c'est lui qui allait faire, parce qu'il ne voulait pas de népotisme ou un truc comme ça. Et puis
1: Il
0: la
1: pas
0: prod
1: faire
0: lui a
1: un
0: dit,
1: si.
0: mais il est bien ce gamin, c'est qui? Il lui a dit, bah, c'est mon fils. Et puis généralement, ils l'ont gardé.
2: On a aussi Pascal Zadi quand même qui nous fait
1: Jean-Pascal
2: le... Ah, Jean-Pascal
1: Zadi,
2: qui
1: oui,
2: nous
1: c'est
2: fait
1: vrai.
2: le prêtre.
1: On reconnaît, on
0: mais oui,
1: reconnaît.
0: JP Zadi, c'est vrai.
2: Donc voilà. Moi, j'ai eu, on peut dire, du harcèlement au Festival de Cannes de notre ami Maxime, qui m'a poursuivi pour que j'aille le voir. Et je ne le regrette pas parce que j'ai eu un énorme coup de cœur. Moi, j'ai pleuré comme une madeleine parce que le film est touchant. Donc, vraiment, pour le moment, il n'est qu'au Royal. Tu l'as vu, Pierre-Alex?
3: Bah, on était dans la même salle à Cannes.
2: Ah oui, c'est vrai.
3: Ce genre de souvenir ne...
0: Comment tu t'appelles déjà?
3: Jean-Luc. oui, bah que rajouter de plus vu que tout a déjà été dit.
0: Ah ben on passe au suivant alors.
3: Non, mais je suis vraiment comme il disait Martin, je suis vraiment ravi que justement un des meilleurs films d'animation de l'année soit purement et tout simplement français. Déjà que Louis Clichy arrive à revenir, à apporter le savoir-faire qu'il a eu de chez Pixar. Il a travaillé sur Wall-E, sur Là-haut. Ils sont quand même dans le...
1: Qui sont dans la thématique des films très humains.
3: Voilà, dans la thématique très humaine des films
2: humains.
3: Pixar.
2: Ouais.
3: Et ce mélange pastel-aquarelle, c'est une beauté, je trouve, pour les yeux. Moi aussi, j'ai pleuré pendant tout le film. C'est une petite pépite et... J'ai pas eu le temps de le revoir hier, mais je vais essayer d'y aller au plus vite parce que plus je repensais au film et plus je me dis, est-ce qu'il serait pas dans mon top 10 celui-là de l'année?
2: Alors moi je vous le dis, il y est.
0: Ah oui, je pense. Oui,
3: non, mais c'est, hey, c'est mon top 10.
2: Non, mais il y sera. Te connaissant, je pense que tu vas te
0: Jean-Charles,
2: casser.
0: Excuse-moi, je préférerais que tu.
3: Excuse-moi, Robert. Hein, je
2: non, mais.
1: Il sera entre Avengers Endgame et.
2: Alors, comme tu n'as pas encore beaucoup parlé, très cher Pierre-Alex, peux-tu nous parler d'un autre film?
3: Et j'en suis
2: te
3: très
2: plaît.
3: Triste.
2: Eh oui.
3: Eh ben, il y a. Eh ben,
2: qui t'a plu?
3: Qui m'a plu?
2: Oui.
3: Ah, eh ben,
1: je passe.
3: Ça va être ça le problème. Parce que contre toute attente, je ne m'attendais pas, parce que j'étais prêt à le défoncer comme pas possible, ce film, mais vraiment. Hein.
2: D'accord.
3: Et il y en a un que je me suis dit, allez, je vais l'adorer parce que actrice principale, Jessica Chastain. Jessica Chastain, qu'on pourrait appeler Jessica Lagrange un jour, et qui est une actrice que j'adore et qui avait eu un petit passage dans les films d'horreur avec... Mama, produit par Guillermo del Toro. Il y a eu
1: ça,
3: bien sûr. Et Crimson Peak de Guillermo del Toro, justement. Et je m'étais dit, le retour de Jessica Chastain à l'horreur, j'ai hâte. Et je l'ai vu avec notre cher ami Paul du Ciné-Étoile, qu'on salue. Merci pour les soins à Popcorn. Et alors, on s'est ennuyé, mais comme c'est pas permis.
2: C'est ce que j'ai vu.
3: C'est une... Abomination.
2: Tu dis du mal d'un film de Jessica Chastain, oui, tu en as conscience.
3: Le film est vendu pour être le fameux film aux 150 jumpscares, c'est-à-dire il y a un jumpscare toutes les minutes. Mais en fait, j'étais comme ça devant le film. Toute la salle sursautait parce que la salle était remplie d'ados prépubères, mais complètement à la masse. Et c'est un film sans scénario. Et scénario ni queue ni tête, Jessica Chastain, ça se voit qu'elle s'ennuie comme c'est pas permis, alors que c'est elle qui produit le film, alors qu'elle elle essaie d'apporter ce qu'elle peut, mais franchement, c'est d'un ennui mortel. Et pourtant, le film que je pensais défoncer, c'est l'adaptation au cinéma de Street Fighter, parce que adapter...
1: La tête de Nathalie.
3: Adapter un jeu vidéo, déjà, c'est pas facile, mais alors adapter un jeu de combat où le but, c'est juste de prendre personnage 1, et je vais prendre personnage
2: alors,
3: 2...
2: C'est parce que tu n'as pas joué au jeu.
3: Ah, les bornes d'arcade dans les fêtes foraines, Big Up représente.
2: Parce que c'est notre époque, très cher Luc.
3: Et puis il y a eu déjà plusieurs adaptations de Street Fighter, dont une avec Jean-Claude Van Damme qui est absolument mémorable.
0: Wow. Ah, mais elle est nanardesque.
3: Nanardesque, non, donc, mais ma préférée restera la copie hongkongaise qui s'appelle Future Cops. Si vous ne l'avez jamais vu, regardez-la, c'est une comédie, ça n'a ni queue ni tête, c'est incroyable. Bon, bref.
2: Tu t'infliges des trucs.
3: Non, franchement, c'est incroyable. Et je me dis, bon, Street Fighter au cinéma, déjà, Mortal Kombat 1 et 2,

0: C'était nul à Yesh. Qu'est-ce que je vais bien pouvoir trouver là-dedans? Et pourtant, je me retrouve face à un énorme popcorn movie, un peu sans queue ni tête, mais alors j'ai pris un plaisir fou. Les scènes de combat sont plutôt bien réalisées, les personnages sont plutôt bien adaptés, même si je connais moyennement l'univers de Street Fighter. Mais franchement, j'ai pris un pied, j'étais comme ça, j'ai fait « mais en fait, c'est pas mal, c'est hyper divertissant, c'est vraiment le film ».
1: Ça a l'air deuxième degré, moi
0: ouais.
1: J'ai vu
0: oui, c'est,
1: deuxième ou troisième.
0: Oui, deuxième voire troisième degré, mais il arrive à avoir une ligne conductrice avec un scénario. Je dis pas que le scénario révolutionne le truc, mais le scénario se tient au niveau des combats, tout ça, et je fais « mais… ». Mais qu'est-ce qui se passe entre Resident Evil qu'on a eu il y a un mois, il y a un mois et demi, et Street Fighter, deux adaptations de jeux vidéo plutôt bon, même si Resident Evil est du level up, mais est vraiment excellent. Vraiment le seul truc que je ne comprends pas avec Street Fighter, c'est que la musique de fin est chantée par Leslie. Vous vous souvenez de la chanteuse Leslie?
1: Non.
0: Voilà. Bon, il y a que moi qui me souviens. Mais voilà, je dirais que c'est un gros popcorn movie pizza. En fait, parfait. À voir entre potes, sans queue ni tête, mais avec un petit plaisir fou. Franchement, c'est
1: plaisir coupable. Sur...
0: plaisir coupable, ouais, je dirais.
2: Eh ben, écoute, c'est parfait.
1: Tu mets du popcorn sur ta pizza.
0: Alors, il y a un soie popcorn qui existe du personnage, je ne sais plus le nom, avec les cheveux blonds en l'air. Je ne sais plus. Une sorte de G.I. Joe en fait, qui est creusé et le saut popcorn, tu peux le mettre sur la tête. Bon. Voilà.
2: Ah, oui. On va revenir au
0: j'ai
2: cinéma.
0: J'ai besoin de 50 euros pour me l'acheter.
2: Nous en avons, nous avons parlé du corset.
1: Une cagnotte.
2: Effectivement. Mais il y a aussi l'autre sortie de la semaine, qui est l'autre film français. C'est Les Misérables. Alors, c'est vrai que nous avons eu le Comte de Monte Cristo qui a quand même tout raflé l'année dernière et j'ai l'impression qu'il voulait surfer, on va dire, voilà, sur cette nouvelle mode.
3: Ça va continuer avec Les Rois Maudits bientôt.
2: Je pense.
0: Ah oui, non, mais c'est officiel.
2: Donc, oui. Mais du coup, je suis allée voir Les Misérables. 2h55 de film.
3: D'ennui ?
2: Non.
3: Si, c'est nul.
2: Non, comment ça, c'est nul? Tu l'as vu?
3: Non, mais je suis sûr que c'est nul.
2: Ah, d'accord. Okay. Alors, c'est un film français que je vais défendre ce soir.
0: Il y a énormément de critiques qui rejoignent Martin. Oh, c'est... Alors, il se fait
3: la bande-annonce
0: est
3: catastrophique, je trouve.
0: Il se fait détruire après, comme c'est pas permis.
2: Alors, j'ai envie de dire que chaque adaptation apporte son lot de positives ou de négatifs.
0: Bon, du moment que c'est mieux.
3: Qu'est-ce que tu es modéré, Nathalie? On t'a connu beaucoup plus mordante, quand même.
2: Oh, bah, j'ai une semaine un peu compliquée. Donc, du
0: moment que c'est mieux que l'adaptation musicale avec Hugh Jackman, qui était horrible à
2: souhait. On est bien d'accord. Sauf que là, on a un Vincent Lindon, on va dire, qui endosse le costume de Jean Valjean. On avait déjà eu un excellent Jean Valjean qui était programmé, il me semble, l'année dernière, qui était incroyable, mais c'était vraiment le début avant.
1: Ah, Valjean.
2: Il s'appelait Valjean. Et là, on a quand même Vincent Lindon qui essaye d'endosser le costume. Et puis, le costume, il est lourd à porter quand même. On a un Taha Rahim qui va interpréter Javert. Et je trouve ça plutôt intéressant. On a le couple des Thénardier avec... Et je pense que ça, c'est mon couple préféré. Hein, avec Camille Cotin.
0: J'ai pas vu le film, mais rien que eux deux, je trouve que ça marche fort.
2: Ah, mais
0: ils
2: marchent très, très fort. Donc, on a Benjamin Lavergne et Camille Cotin. Et on a une Fantine qui est, on va dire, interprétée par la magnifique Noémie Merlan. Moi, voilà, je suis allée voir pour voir chacun de ces acteurs que j'aime vraiment beaucoup dans autre chose.
0: Alors, est-ce qu'au niveau de l'adaptation, parce que c'est Fred Cavallier,
2: Fred Cavallier a pris quelques libertés, enfin pas des libertés, c'est vrai qu'il a fait une écriture de presque 2000 pages pour faire un film de 2h55, je trouve que c'est quand même plutôt correct, en sachant qu'il ne l'a pas mis au goût du jour, et je vois là où tu veux en venir Martin, c'est qu'on est quand même en 2026 et qu'il a mis un certain... il a accentué, on va dire, les personnages féminins, notamment la mère Thénardier. Ça choque pas. Franchement, je trouve le film plutôt bon, plutôt correct, avec une très bonne mixité des acteurs, on va dire, que je viens de citer, qui font partie de la vieille garde, entre guillemets, et de cette nouvelle jeunesse qui arrive à tenir la dragée haute. Je trouve que le savoir-faire français, on parlait du, on va dire, du corset en termes d'animation, et là je parle en termes de cinéma de viande, c'est ce que tu m'as dit, Luc.
1: Hein. Film de viande, oui.
2: Film de viande est quand même quelque chose d'assez correct. Je pense que j'aurais pu être plus désagréable, je choisis de ne pas l'être, parce que On est non, non, mais ce que je veux dire, c'est que c'est courageux d'adapter, on va dire, Les Misérables.
3: Courageux, il y en a au moins 36 des Misérables.
2: Oui, mais d'en faire un bon. Je te trouve sévère.
3: Ah, moi, Les Misérables, c'est un de mes livres préférés. La lecture des Misérables a été bouleversante pour moi.
2: D'accord.
3: Donc, de base, j'ai un peu de mal. La bande-annonce me semble très, très sage. Quoi. Parce que c'est ultra...
2: C'est très calibré.
3: Voilà, mais
2: c'est très calibré.
3: Le livre est très politique, quoi, en soi. Il est très fort, quoi. Il parle au présent autant que.
2: C'est toujours d'actualité.
3: Donc,
0: moi, c'est la question que je me pose, c'est que Fred Cavallé se retrouve. Parce que quand sa filmographie.
3: Pas, voilà. Pourquoi on donne ses films à ce.
0: Ça commence avec Pour elle, À bout portant, mais à Culpa, qui sont des films qui pourtant bougent. Radin. Et après, il va se perdre avec Radin, avec Danny Boone, à faire Les Chèvres avec Danny Boone. Il revient avec Monsieur, Monsieur Hoffman, qui était moyen sans plus. Il y a la comédie Le Jeu.
2: Non,
0: il est pas mal. Mais
2: Moi, je te le dis honnêtement, je suis allée le voir pour pouvoir le casser, le film. Donc, en fait, je n'avais pas d'attente. J'y suis allée pour vraiment contrecarrer et embêter Martin pour lui dire.
3: T'es encore allée voir un film de 3 heures et t'as toujours pas vu de la comédie française qui fait
2: 1h20. Il est plus sur nos écrans. Mais quelle
3: comédie de l'été, quasiment.
0: J'attends qu'il soit sur Canal.
4: Il est sur les petits écrans.
3: Voilà, tu n'as pas d'excuses.
2: Les horaires ne me conviennent pas, très cher Luc. Donc, j'aurais pu être désagréable. Je choisis de ne pas l'être parce qu'il y a quand même pas mal de savoir-faire français au niveau.
3: Moi, quand on dit ça, tu sais à quoi ça me fait penser ? Ça me fait penser au sketch des Inconnus, le chevalier de Pardaïek.
2: Alors, tu sais, tu veux vraiment que je sois gentille ?
3: Acteurs français.
2: C'est-à-dire que, non, c'est que je suis quand même allé voir hier Ni vu ni connu avec Isabelle Huppert et Sandrine Kiberlin, qui est très mauvais. Nul, c'est chiant, c'est prévisible. Je suis allé voir aussi Fausse Note avec Monsieur Cadmerad et Monsieur
0: Benoît
2: Poulevard.
3: Benoît
2: Poulevard nous fait une excellente performance, mais le film est cliché, prévisible. Face à ça, je suis désolée. Les Misérables, c'est un très bon film.
3: Ah oui, donc c'est dire.
4: C'est mon dernier mot.
0: Personne n'a vu le. Parce que c'est celui que je regrette de ne pas avoir pu voir en premier, c'est le fameux Englouti, l'espèce de.
2: Oh là là. Non, mais qui va voir ça ?
0: Ah bah moi !
3: Excusez-moi, on peut vous garder une minute pour parler du Grand Prix de Cannes, juste qui s'appelle Minotaur ?
2: Oh non, c'est dommage, on doit rendre l'antenne.
0: Et j'ai un dernier mot, surtout n'allez pas faire votre contrôle technique chez PLFO. Parce que c'est un prix attractif, mais après ils font exprès de faire
3: Minotaur. Une minute pour parler de Minotaur.
2: Non, Minotaur. Thor, j'ai pas aimé le film parce que j'ai trouvé cliché, prévisible et sans aucune surprise, mis à part que ça se passe
0: cliché,
2: en Russie.
0: C'est partout.
2: Je te laisse finir.
3: Non, moi,
2: tu as une minute.
3: Cet après-midi, c'est en train de digérer, mais moi, je pense que c'est très bien. C'est en fait sous l'histoire du couple qui se délite, puisque c'est adapté de La Femme Infidèle, d'un film de Claude Chabrol. En vérité, c'est en effet transféré. En 2022, début de l'attaque russe sur l'Ukraine, de l'invasion russe sur l'Ukraine. Et en fait, je pense qu'il faut y voir et y lire une métaphore, en fait, hein, du délitement de cette société russe. Le Minotaure étant, à mon avis, Monsieur Vladimir Poutine, au fond de son labyrinthe.
2: Très bien.
3: Je pense que en tout cas, ça va progresser chez moi, mais je pense que, avec le recul, je vais beaucoup aimer.
2: Très bien. Merci Luc d'être resté et d'être venu nous présenter le film. Et rendez-vous à la fin du mois pour 8 jours, 7, 9, 8 dates.
3: 14.
2: 8 dates merveilleuses. Je vous laisse avec une musique d'un de tes films très cher, Pierre-Alex. Je ne sais plus lequel, c'est un film d'horreur. Je crois que c'est Malfaisante.
0: Et mettez plus de VO à l'avenue, je fais que de
2: Oui, tu
0: encore.
2: N'arrêtes pas de demander. Ouais. Allez, je vous laisse. Bisous, à la semaine prochaine.
0: Hasta la vista, bye.
3: Salut.

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6: Yo, bonsoir à toutes, bonsoir à tous, bienvenue sur Radio Active 100 FM, bienvenue également sur le net sur le www.radio-active.net, bienvenue dans votre rendez-vous hebdomadaire de la house music. Ce soir, je vous ai préparé une émission plutôt garage et gospel house, avec des artistes comme les Master at Work, comme Brian Jackson, comme Standing Ensemble, Mr. V, Oliver Dollar, Charisma, Max Cayon, entre autres, le mix aux alentours de 20h, bien évidemment. Écoutez, je suis vraiment ravi de vous retrouver cette semaine, comme toutes les semaines, pour cette heure et demie de House Music, juste avant le week-end. Allez, on commence sans plus tarder avec une sélecta de deux titres. On commence avec un Limited Touch avec le morceau Music is My Life, une reprise d'un ancien titre d'Unlimited Touch dans les années 80, mais là la version des Master at Work est vraiment terrible, sortie sur Nervous Records sur l'album des Master at Work il y a quelques temps. Excellent morceau, on écoute ça, on écoute juste après Brian Jackson avec Jasmilan Moody Man et les Master at Work pour un super morceau qui s'appelle Rich Track in France. On y va les amis, installez-vous royal comme d'habitude, servez-vous à boire, mettez-vous à l'aise, montez le son, vous êtes bien sur le 100 FM et vous êtes bien dans Foundation. Bienvenue à toutes et à tous.

Oh, super morceau de Brian Jackson et Master at Work et Joss Milne avec Johnny V et Moody Man, tout ce beau monde pour le morceau Rest Track in France. Super morceau, hein. Brian Jackson, c'est un clavieriste qui a joué pas mal avec Gilles Scott-Heron. Un univers jazz soul et carrément house avec cette version-là qui a un bon remix. Et juste avant, c'était pour commencer les Unlimited Touch avec Music is My Life, remixé par les Master at Work, sorti en 2024 sur Nervous Record New York. Pour commencer, deux tracks super house, mêlant un petit peu soul, un petit peu de funk pour commencer. Et c'est la selecta de ce soir. On continue avec deux tracks, la Soul Brown et Life Out pour le morceau Resist You et Brian Alexander Morgan juste après, et on se retrouve aux alentours de 20h pour le mix de ce soir. Bienvenue à toutes et à tous, c'est Foundation en direct sur le 100 FM d'Active.

Super morceau de Brian Alexander Morgan, remixé par Ezel. Le morceau s'appelle Won't Go Back. Brian Alexander Morgan, chanteur plutôt R&B, mais ce remix de Ezel est vraiment très house et soulful, comme on aime. C'est sur Cantize Recording, hein, label de DJ Spen. 100% States. Très très bon, et juste avant ce track, c'était Saul Brown and Lee Ford pour le morceau Resist You. Ça c'est sorti sur Groove Odyssey. Et voilà, donc Lee Ford, hein, si vous ne le savez pas, c'est une chanteuse britannique qui a fait pas mal de sons en électronique, en house, beaucoup avec d'américains. Et franchement, ce track est super bon. Allez, la Selecta et le mix. On y va là pour un mix live, hein. Il est 8h jusqu'à quasiment 9h. On commence avec Sterling Ensemble et Mr. V pour le morceau Check It, et c'est remixé par Groove Assassin. Super remix, on commence le mix avec ça. Il va y avoir plein de super trucs, des Master at Work, il va y avoir du Oliver Dollar, du Seven Davis Junior, il va y avoir Tim Fuller, Charisma, Katie Brooks, Max Cayon, entre autres. Je vous dirai tout à l'heure. Là, montez le son, mettez-vous à l'aise comme d'hab, restez bien calé sur le 100 FM d'Active Foundation. C'est le mix live là en direct. On y va sans plus tarder. Yes.

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Yo Foundation avec le mix de ce soir complètement house gospel. Il y a eu dans ce mix, pour commencer, donc Sterling Ensemble et Mr. V pour le morceau Check It remixé par Groove Assassin, les Master That Work avec Loud et Donnell Brush pour le morceau Shout and Out remixé par Black Child, Louis Vega avec Seven Miles remixé par Dennis Quinn, Oliver Dollar et Seven Davis Jr. avec Speakers Bleed, suivi de Two Fox et La Ville avec le morceau Elevation, la version dub de Louis Vega, suivi de DJ Ali et Tim Fuller pour le morceau You Don't Know remixé par Oneji John, Charisma avec le fantastique morceau Standing By, Cathy Brooks avec Praise Him, très gospel comme morceau, et c'était le Oguta remix de Kenny Dub Gonzalez, Max Cayon avec Revival, et à l'instant New York Fightness avec D-Train pour le morceau Stand Up For Your Love, la version de Odyssey ENC et Wayne Soul Avenger. Voilà pour la session de ce soir, j'espère que ça vous a plu, vous pouvez tout récupérer sur le www.radio-active.net comme d'habitude. Nous, on se donne rendez-vous la semaine prochaine avec une spéciale Ezel, producteur DJ américain. Voilà, on va faire le tour de ses productions et de ses remixes. Ezel qui est très très souvent associé à DJ Spence sur le label Quantize, il fait des super trucs, donc la semaine prochaine c'est une spéciale Ezel. D'ici là, restez bien sur le 100 FM d'Active, à suivre sans plus tarder ces Disco Suckers en direct jusqu'à 23h, et nous on se donne rendez-vous la semaine prochaine à 19h30 sur le 100 FM. Ciao, bye.

Hey, salut les amis, c'est Disco Suckers. J'espère que vous allez bien. Voilà, 2 heures à passer ensemble. 21h, 23h sur le 100 FM ou bien sur le net. Tu peux nous choper, ça change pas, sur le www.radio-active.net. Ah, ça fait du bien, ça fait du bien d'être là ce soir une fois de plus. Voilà, un bon petit set, franchement, hâte de vous jouer tous ces titres ce soir. À commencer par du Inner Life, on va commencer, ça va être quand même relativement l'esprit quand même disco d'époque, revu et visité par des bons remixeurs, par du John Morales, vous verrez, il y a du Dave Lee, il y avait du Michael Gray, pas mal de bonnes choses, du Dr. Packer. Et première partie d'émission, là on va commencer donc avec Inner Life, suivi de Alicia Myers, du Stephanie Mills, les Brothers Johnson et The Fatback Bank, voilà, Brand New Heavies, je vous en dis pas plus, ça c'est juste pour la première partie, tranquillou les amis, allez on envoie Inner Life, de suite c'est Disco Suckers qui commence, à tout à l'heure.

Yo, yo, yo, les amis. Première demi-heure, déjà, de passer sous des consonances disco, des disques d'anthologie, d'ailleurs, c'est Inner Life. Après, on enchaînait avec du Alessia Myers, du Stephanie Mills, pas mal de bonnes choses, des voix exceptionnelles, franchement. Une musique qui nous embarque, comme on dit. Allez, on continue. On va garder toujours l'esprit, l'esprit un peu soul, mais on va balancer un peu plus de basse à la funky. On va rentrer un peu plus dans le rythme, dans la vibe, les amis. Allez. Dream Come True, remixé par Dave Lee, je vous en dis pas plus. À suivre, vous êtes bien sur le 100 FM. C'est Disco Suckers, bonjour, bonsoir à tous les retardataires. Restez bien sur le 100 FM, on est ensemble jusqu'à 23h. C'est que du direct et il n'y a pas de pub, les amis.

Yo les amis. Mais oui, je sais, vous allez me dire, c'est déjà fini. On s'est régalé ce soir quand même. Pas mal de bons titres. On a commencé donc relativement disco avec Inner Life et son I'm Caught Up in a One Night Love Affair. Voilà, ça c'est dit, je suis anglais, ça se voit, je suis bilingue. Avec John Morales hein, qui remixe tout ça. Alicia Meyers aussi avec I Want to Thank You. Pas mal de remix de John Morales ce soir. C'en est un, c'en est un de plus de lui. Voilà, Stephanie Mills aussi avec le Whatcha Gonna Do With My Lovin'. The Butcher, les Bangers Johnson, pardon, avec The Real Sync. Les Fatback Band aussi, avec un superbe remix de Joachim Joe Closel. C'était le Spanish Hustle. Ensuite, on est parti un peu plus électro, acid, jazz, house, avec les Brand New Heavies, avec le Dream Come True. Voilà, remixé par Dave Lee, donc une note un peu plus disco. Mike T aussi avec le Do It Anyway Wanna, enfin bon, bref, pas mal de bonnes choses. Du Jimmy Bourne aussi, avec le Spank, remixé par Eric Cooper. Voilà, c'est une super version de lui. Tasha Larey aussi avec le Can You Handle It, revu par John Morales. Bref, voilà, du DJ Spen, du Neil Conway, du Angelo Ferreri, pas mal de bonnes choses. Là, on finit encore avec Michael Jackson, le Pretty You Think, revu par Lewis La Stella. Voilà, super morceau. Et juste avant, il y a aussi le Robin Stone avec le Show Me Love, remixé par Immaculate, du Hot Mood aussi, du Andy Back. Enfin voilà, on est parti un peu plus house, électro, clubber, on va dire, sur la fin du set, voilà. On est parti sur du 125, 126 BPM. Voilà, les amis, c'est Disco Suckers qui s'arrête déjà. Eh oui, eh oui, eh oui. On va se laisser avec presque 2 minutes de Dirty 2 avec Found Love. Les amis, ciao, bye, à jeudi prochain. C'était Disco Suckers. Je vous fais des bisous. Portez-vous bien. Ciao, bye.

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0: 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Le ministre de l'économie, on lui a dit, bon, l'essence augmente, qu'est-ce qu'il faut faire? Il a dit, il faut en acheter moins.
1: C'est toi.

0: Quand j'ai commencé à danser à 14 ans, c'était avec un ballet, donc ça m'est resté.
1: Vous faisiez des ballets avec un ballet.
2: Vous vous attendiez à ce que je trouve ça drôle?

0: Mais quand un tyran décide de tuer froidement 5, 6 millions d'hommes, de femmes, d'enfants, il lui faut au moins 1 million de complices, de tueurs, d'exécuteurs. Comment arrive-t-il à se faire obéir?
1: En morcelant les responsabilités. Un tyran a besoin avant tout d'un état tyran. Alors il va recruter 1 million de petits tyrans fonctionnaires qui auront chacun une tâche banale à exécuter. Et chacun va exécuter cette tâche avec compétence. Car personne ne se rendra compte qu'il est le millionième maillon de l'acte final. Les uns vont arrêter les victimes. Ils n'auront commis que de simples arrestations. D'autres vont conduire ces victimes dans des camps. Ils n'auront fait que leur métier de mécanicien de locomotive. Et l'administrateur du camp, en ouvrant ses portes, n'aura fait que son devoir de directeur de prison. Bien entendu, on utilise les individus les plus cruels dans la violence finale. Mais à tous les maillons de la chaîne, on a rendu l'obéissance confortable.

0: It's our last song tonight. 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
1: La presse l'appelait la dépeceuse de Tours. Il faut dire que son crime est abominable. La victime est sa meilleure amie, son amie d'enfance. Elle l'a tuée et découpée en morceaux. Et elle a gardé la tête dans un seau.

Elle a gardé la tête dans un seau. La tête qu'elle a finalement fracassée à coups de marteau et qu'elle a fini par cuire au four, position pyrolyse, à 350 degrés.